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Oh, non, non, c'est rien. Peut-être un peu de fatigue. 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Qu'est-ce que tu vas chercher là? 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
6: Tout terrain confondu, parlons de sport en Loire-et-Cher avec celles et ceux qui le font. Bonjour à toutes et tous et bienvenue pour ce 12e épisode déjà de Tout terrain confondu. Et aujourd'hui, on reçoit Ephrem Barricot, champion de France actuellement professionnel en moyen, je crois. La première fois qu'on reçoit un boxeur, la première fois qu'on reçoit un champion de France. Donc on va bien sûr beaucoup parler de boxe, mais pas seulement. Puisqu'il est, il est pas multigant, il est multi-casquette en fait. Il écrit des livres, il a une marque qui s'appelle Le Carré. Enfin, il nous parlera de tout. Il est éducateur, il est entraîneur. Bref, un homme plus que polyvalent. Bonjour Ephrem.
7: Bonjour. Très honoré de ton invitation et hâte de passer ce moment avec toi, ce moment chaleureux où on va parler de tout. Et ça me fait plaisir de pouvoir parler de moi et que ça puisse faire écho dans la tête d'une personne et que ça puisse inspirer.
6: Ok, et ben j'espère qu'il y a beaucoup d'auditeurs et d'auditrices qui seront inspirés. Je n'en doute pas d'ailleurs. On va commencer. Alors toi, tu es né en 97, si j'ai fait ma petite enquête et si c'est vrai, à Brazzaville au Congo. C'est ça?
7: C'est bien ça. Et donc, avant de commencer en off, plus ou moins, tu m'as abordé avec des questions. Et ça m'a touché que tu aies pu faire des enquêtes et qu'aujourd'hui, je laisse des traces. Et ça met que en avant le travail que je fournis à l'extérieur.
6: Eh ben oui, oui, on trouve des choses sur Internet. Voilà. Et effectivement. J'essaye de me renseigner. Alors, c'est pas une enquête poussée, hein, j'ai pas engagé de détective privé pour te suivre. Mais donc voilà, tu es né au Congo, tu es arrivé à l'âge de 8 ans, si je ne m'abuse, avec tes parents.
7: Pas du tout.
6: Pas du tout. Ah là là, bah, donc, tu vois, l'enquête. Voilà.
7: Non, mais après, c'est. Plus j'en parle, plus je dis un peu plus de détails. Parce que j'évite de me répéter et chaque occasion est toujours bonne de pouvoir donner plus de détails sur moi. Donc je suis arrivé moi en France en 2005, j'avais 8 ans.
6: D'accord.
7: Donc j'en parle un petit peu sur des vidéos de playlist où je fais un peu une autobiographie de moi-même, où je dis la naissance du carré. Et donc je suis venu moi tout seul. Donc j'ai rejoint mon père après de ne pas l'avoir vu, je crois 5 ans, si je m'abuse. Donc je l'ai rejoint et après lui derrière, il était sans papier, donc il fallait qu'il travaille. Et j'ai rejoint plus ou moins ses amis à Blois ici, où je logeais. Et ma mère, je ne l'ai pas vue avant mon voyage, plus ou moins également en 3 ans, parce qu'elle a cherché également de pouvoir rejoindre mon père. En France, et elle a fait plusieurs pays qui ont échoué. Donc aujourd'hui, ouais, j'étais très tôt tout seul.
6: D'accord. Donc hébergé par des amis de ta famille.
7: Exactement.
6: Sur Blois.
7: Sur Blois, donc depuis 2005. Et c'était difficile de pouvoir grandir comme ça. Et maintenant, Blois fait partie de mon histoire et de ma mémoire, quoi.
6: Ok. Donc tu arrives, tu es scolarisé, tu fais des amis, et je crois que tu commences par le football.
7: Je commence par le foot.
6: Donc pas du tout la boxe.
7: Pas
6: au départ.
7: Du tout la boxe, le foot. Et c'était grâce à un éducateur, parce que les éducateurs au sein des écoles primaires, plus ou moins, ils sont en fonction dans des disciplines sportives. Et le nôtre, bah, il faisait du foot. Et entre les temps périscolaires, on faisait du foot. Et il a vu en moi quelque chose que moi, je ne voyais pas. Et il m'a dit donc de venir faire des essais au foot. J'ai tout de suite intégré, moi, le Bleu Foot 41.
6: D'accord.
7: C'est, on va dire, c'est le sommet des clubs de la région. Et à cette époque, moi, je sais que le niveau était difficile. Après, j'ai plus les pieds dedans. Mais c'était vraiment le début de mon histoire dans tout, quoi. Donc, tu intègres le gratin tout de suite d'un club en partant de rien. Et voilà.
6: Ok. Donc, tu jouais quel poste ?
7: Je jouais attaquant.
6: Attaquant, ok.
7: Très, très fort. Et après, j'ai joué ailier. Donc, okay. Milieu de terrain à droite.
6: Donc, ça, tu as fait du foot jusqu'à...
7: Jusqu'à mes 10 ans, 18 ans, donc j'en ai fait 10 ans, jusqu'à mes 18 ans, donc de 8 ans jusqu'à 10 ans, et voilà.
6: Et t'as arrêté parce que ça te convenait plus ?
7: J'ai arrêté pour plein de raisons, notamment, il fallait que je digère le fait d'avoir perdu mon éducateur, parce qu'il avait changé de ville. C'est lui qui m'a fait grandir et qui nous a fait grandir avec mes amis qui sont toujours à mes côtés. Et j'arrivais plus à m'identifier avec un autre éducateur. Et plus tu grandis, plus tu fais face au monde adulte, les égos, les trahisons, la manière de vivre et les personnalités de chacun. Et je ne trouvais plus ma place dans ce milieu-là, malgré que j'étais bon. Et plus tu grandis, moins tu trouves de passion. Donc il faut t'accrocher à quelque chose. Et j'ai plus la passion. Et également, j'avais cette lucidité de comprendre tout de suite que je n'allais pas forcément finir pro. Parce qu'il y avait des choix que je ne voulais pas faire en changeant de pays, en tentant certains clubs, etc. Malgré que j'ai eu des opportunités à faire des tests dans des grands clubs aujourd'hui, Ligue 1, Ligue 2. Mais ouais, je ne trouvais plus ma place.
6: D'accord, donc fin du foot. Et je crois que tu n'enchaînes pas tout de suite avec la boxe. Tu passes par la boxe thaï, je crois.
7: Boxe thaï. J'ai un parcours vraiment assez atypique. Et quand je me pose comme ça et j'en parle avec quelqu'un, en fait, ça me permet de pouvoir me dire, en fait, c'est dingue et c'est fou. Parce que j'ai commencé par la boxe thaï. Et en même temps, je faisais du judo. En même temps, je faisais du jiu-jitsu. Je touchais un petit peu à tout. Après, on abordera d'autres sujets sur mes casquettes. Même ça, en fait, ça décrit très tôt ma personnalité de pouvoir un peu être polyvalent. Et je crois que c'est un nom philosophique de personnalité, de toucher à tout. Donc, boxe thaï, pendant un an, j'enchaîne par des combats. J'en fais 5 victoires. Et à l'époque, même le coach que j'avais, il me prenait pour un dingue parce que j'arrivais à maîtriser quelque chose, enfin en très peu de temps. Je suis monté plus vite que les anciens qui étaient là avec plusieurs gens de boxe et j'arrivais à faire des choses sans pression alors que mes collègues avaient du mal quand ils boxaient.
6: Tu n'as pas voulu continuer la boxe thaï ou c'est là que tu as découvert la boxe anglaise ou comment ça s'est passé ?
7: Dans le même club, donc il y avait les deux disciplines.
6: D'accord.
7: Moi, quand j'ai commencé ce sport, c'était pour trouver un sport polyvalent, justement, encore une fois, dans ma casquette. Je voulais vraiment, moi, avoir cette mentalité que je suis une arme et prêt à pouvoir me défendre. C'était vraiment ma démarche. Et la boxe thaï, ça regroupe une multitude de fonctionnalités où tu peux frapper avec les coudes, les poings, les genoux, etc. Donc c'est vraiment ma démarche à 18 ans. Ok, Ephraim, faut que tu coches, tu peux pouvoir te défendre. Et c'est un sport qui est très dur aussi, la boxe thaï. Je finissais mes soirées avec des douleurs au niveau des pieds, des tibias enflammés. C'était vraiment beaucoup, beaucoup violent et dans ma catégorie, j'étais trop petit. Même si en boxe anglaise, je suis petit, mais être petit et prendre de multitudes de frappes, genoux, coudes, donc c'est pas que ça m'a fait peur, c'est qu'aujourd'hui, sur le coup, je me disais trop dur. Et après, mon coach a fait malheureusement un AVC et fallait switcher de sport. Et dans la salle, on avait la boxe anglaise. Donc j'ai continué par la boxe anglaise et c'est là où tout de suite j'ai découvert ce qu'on appelait le noble art, performer que avec les deux mains. Et j'ai pris du plaisir parce que ça ouvrait un petit peu mon esprit et ma créativité à pouvoir essayer, faire des choses et progresser et prendre du plaisir et retrouver la passion.
6: Tu as commencé relativement tard finalement la boxe. Enfin, je ne me rends pas compte, est-ce que les boxeurs commencent plus tôt en général ou ça se passe à peu près dans ces âges-là ?
7: Ils commencent plus tôt, en moyenne, un boxeur commence à 15 ans.
6: Ok.
7: Vraiment à l'adolescence. Et après, il y a des exceptions qui commencent, comme moi, vers les 24, entre 24 et 18 ans plus ou moins. Et en général, dans cette moyenne-là, c'est des footballeurs. Le foot reste vraiment une discipline qui regroupe plein de choses et ça te développe une certaine motricité à pouvoir t'adapter facilement à d'autres sports. Et nous, on se rend compte dans la boxe, c'est qu'on a beaucoup de personnes qui switchent entre le football et les sports de combat. Mmh. C'est tard de commencer à cet âge-là. Donc moi, j'ai commencé à entre 18 et 19 ans, mais c'est très tard et ça représente beaucoup de travail pour pouvoir venir rattraper ce retard.
6: Ouais, je suppose qu'il y a un gros travail technique à faire.
7: C'est bien ça, parce que je suis coach moi et j'en vois plein à 18 ans où des adultes qui toquent la porte mais qui ont du mal avec cette coordination. Mmh. Et la boxe, c'est beaucoup, beaucoup, beaucoup de coordination pieds, mains et parfois tu bouges les pieds et tu donnes la main droite, la main gauche. Donc ça prend du temps à pouvoir éduquer son corps pour ça, mais quand t'as déjà été sportif dans d'autres disciplines, bah, je me suis retrouvé et c'était vraiment un fun.
6: Donc parallèlement à ça, je crois justement que tu t'engages pour être éducateur sportif, entraîneur de boxe, mais tu fais également maintenant tu es prof en fait de PS, on va dire, dans les écoles.
7: C'est bien ça.
6: Donc ça, c'est en parallèle
7: C'est en parallèle, donc j'ai tout construit en même temps. Et donc de cet éducateur que j'ai rencontré quand je suis arrivé en France, donc moi, c'est pas pour me minimiser, mais je vis vraiment dans une situation précaire où mon père, bah, il n'est pas forcément les papiers, mais qui travaille au Black et était accueilli chez des amis. Donc j'avais pas forcément tout. Donc j'ai connu vraiment aujourd'hui tout le protocole de Croix-Rouge, 115, vraiment Emmaüs. Grâce à cet éducateur qui m'a tout donné. Tout construit de A à Z et qui m'a transmis ces valeurs-là. Et je me suis tellement identifié à lui que j'étais dans une démarche de transmission, de pouvoir redonner ce que moi j'ai reçu et de pouvoir identifier le mal-être de chaque jeune et de les accompagner. Donc à l'âge de 17 ans, je ne savais pas qu'est-ce que j'allais faire et j'ai commencé mon parcours scolaire avec un diplôme en bac pro électricité, rien à voir du tout. Mmh. Après, j'ai continué en BTS, mais ça me rangeait vraiment de pouvoir aller chercher ces diplômes d'éducateur parce que je sentais que ce n'était pas la voie qui me nourrissait intérieurement. C'était soit je repartais à l'école et je devenais éducateur spécialisé, mais c'était trop long parce que derrière, je m'étais marié jeune. Donc j'avais le choix de devenir éducateur, mais en étudiant le sport. Et de mon introspection, pour moi, c'était un outil qui m'identifiait le mieux à ce que je voulais transmettre, d'où également mon éducateur du foot. Je sais que le sport, c'est quelque chose qui peut toucher plus facilement et qui peut aiguiller chaque jeune. Donc j'ai commencé comme ça.
6: Donc tu fais cette démarche. Alors tu commences à travailler directement après ton... Comment ça se passe ? Tu commences...
7: Je deviens bénévole du club de boxe où je suis actuellement. Donc ça, c'était à mes 18 ans. Donc j'enchaîne tout entre boxe, éducateur, bénévole. Donc je commence en tant que bénévole où l'ancien président, c'est lui également. Donc quand j'ai le micro, je mets toujours cette reconnaissance en avant. Parce que si je suis ce que je suis aujourd'hui et de cette posture-là, c'est parce que j'ai rencontré des bonnes personnes et j'ai pu tendre l'oreille à leurs conseils. Donc c'est grâce à lui que j'ai commencé mes diplômes, donc en commençant bénévolement. Il a décelé en moi cette casquette de pédagogie. Mmh. Donc ça partait de ce mot-là, pédagogue. Alors que je n'ai pas du tout suivi un parcours scolaire dans cette voie-là. Mais j'étais pédagogue dans la transmission des consignes, dans l'encadrement des jeunes. Donc très tôt, donc à 18 ans, j'ai encadré plus ou moins 25 jeunes de chaque groupe. Mmh. Donc ça, bah, c'était une force et qu'il a vu en moi et donc il m'a dit: Ephrem, j'ai un projet au sein de l'association c'est de mettre un salarié en place. Donc voilà, on part sur 2 ans de formation. Est-ce que ça t'intéresse? Et j'ai dit bien sûr. Bah, c'est là où je suis parti en formation en 2 ans pour devenir donc entraîneur de boxe.
6: Ok. Donc c'est des brevets fédéraux, je suppose.
7: C'est brevet fédéral. C'est sur 2 ans. Et pendant ce cursus-là, où tu apprends également à encadrer et ton rôle d'éducateur. Et pendant ces 2 ans, j'ai fait plusieurs diplômes en même temps. C'est ça aussi qui est fou. C'est que j'en ai plus d'une dizaine, enfin même 13 ou 14 en parallèle. Donc j'ai 2 BPJEPS, donc BPJEPS Box, BPJEPS Activité Physique pour Tous.
6: Okay.
7: Ce qui me permet de pouvoir enseigner dans tous les cycles sportifs. Mm-hmm. Pas que la boxe, enfin, ça peut être de l'athlée, ça peut être du judo, ça peut être du ping-pong, enfin, multiple de sport. Et en parallèle, bah, j'ai développé ce côté nutritionnel, thérapie aussi. J'ai fait mon diplôme de thérapeute dans une clinique à Paris, une grande clinique européenne, avec des psychologues, des psychiatres que j'ai côtoyés pour pouvoir développer ce paramètre de pouvoir donner plus que le sport. Des diplômes de préparateur mental, vraiment une multitude de diplômes secondaires qui m'ont permis de pouvoir peaufiner où je voulais aller en trouvant la manière de pouvoir transmettre, peu importe l'élève et la personne que j'ai en face de moi. D'accord. C'est ça la pédagogie et c'est ça qui fait ma force, parce que j'essaie d'avoir un discours différent, une méthode différente. Parce qu'aujourd'hui, tout le monde est différent et tout le monde ne reçoit pas le message de la même manière. Donc voilà un petit peu comment est née ma passion d'éducateur.
6: Ok. Donc tu as commencé et donc en parallèle, ta carrière de boxe, je crois qu'elle n'a pas démarré tout de suite.
7: Pas tout de suite.
6: Finalement. Donc tu n'as pas fait de combat sur les premières années? Comment ça s'est passé?
7: Si, si. Franchement, on pourrait passer des heures à raconter ma vie.
6: Désolé. Alors on n'a pas de heures, mais oui, on a quand même du temps. Donc
7: mais je vais essayer vraiment de regrouper un maximum, parce que ceux qui me côtoient, en fait, bah, c'est vraiment une source d'inspiration. Donc je commence en même temps que mes diplômes, je prends 1 an où j'apprends la boxe, et en même temps je fais des compétitions. Donc je fais 5 combats, si je ne me trompe pas, 5 victoires en amateur. Donc en amateur, il y a plusieurs catégories. Tu as novice, espoir et élite. Ça permet de pouvoir préserver le boxeur pour pouvoir monter et pas prendre des personnes difficiles. Donc je commence en étant novice, j'en fais 5. Et après, j'arrête. J'arrête parce que c'est un tremplin entre la boxe, mes diplômes, ma situation familiale, ma fille qui vient de naître, mes responsabilités de pouvoir travailler. Donc j'allais travailler en même temps le matin et revenir le soir donner les cours bénévolement au club. Donc ouais, vraiment, je fais une pause. Donc je fais 1 an et je fais une pause de 4 ans. Où donc je peaufine mon art en tant qu'entraîneur avec tous les outils qu'il y a à côté. Donc j'arrête 4 ans et je reprends la boxe 4 ans après. Donc en trouvant une possibilité que je sois surclassé. Donc je monte tout de suite de niveau au lieu de faire novice, espoir, élite. Bah, je passe tout de suite en élite parce que j'avais tout de suite les outils et les armes pour pouvoir aller tout de suite au niveau amateur.
6: Tu t'es quand même entraîné? Tu n'es pas resté sans t'entraîner?
7: Pas du tout.
6: Ah, pas du tout entraîné?
7: Pour mon 4 ans, pas du tout.
6: D'accord. Donc quand t'as repris, fallait tout reconstruire un peu?
7: Non, facile. C'est ça aussi qui est hallucinant. Facile, c'est que physiquement, je reste toujours au top, malgré que je ne m'entraîne pas ou j'ai pas du tout une routine sportive à 100%. Et ça qui fait aujourd'hui ma force, parce que tout ce que j'ai construit plus ou moins, je l'ai construit de manière autonome, pas forcément avec un coach à 100% qui est avec moi. Donc cette période, elle était bénéfique d'un côté, parce que ça m'a développé des notions purement techniques qu'aujourd'hui un boxeur n'a pas, et que ce boxeur-là compte sur un entraîneur. Mmh. Donc aujourd'hui, bah, cette période m'a permis de pouvoir me soucier à moi-même et d'aller chercher à me challenger en revenant à la boxe. Et quand je suis revenu, c'est pas forcément de mon gré que je suis revenu, c'est à cause du syndrome de l'imposteur, où je me disais va chercher cette légitimité dans la transmission.
6: Ok, tu t'es pas senti, tu t'es dit mince,
7: Exact.
6: Ils vont pas me prendre pour un mec crédible si j'ai pas fait de combat.
7: Il manquait cette valeur ajoutée. Je donnais beaucoup d'énergie auprès des jeunes, quand ils perdaient, ça, je pleurais avec eux, j'étais vraiment impacté. Et j'étais arrivé au point où je me questionnais de comment les inspirer. Parce qu'aujourd'hui, tu attends d'eux quelque chose, mais ils n'arrivent pas à pouvoir l'assimiler. Bah, je me suis dit, remets les gants. Montre-leur que ce que tu dis, tout le monde peut le faire. Donc j'ai commencé par là.
6: D'accord. Donc là, tu vas jusqu'au championnat de France amateur et tu es vice-champion de France amateur.
7: Donc okay. Incroyable. Donc je reprends mon année de boxe. Donc je reprends en me disant que je vais être champion de France amateur. On me prenait pour un fou. Mais donc ce que je fais en un an et demi, c'est incroyable parce que j'arrive à faire 26 combats en un an. Alors que la saison d'un amateur, c'est 4 combats en général. Donc j'en fais 26 en à peu près 20 mois, un an et demi de boxe. Pas de blessure. Je gagne tous les tournois, tous mes combats. J'ai 3 défaites. Donc j'arrive aux championnats nationaux. Donc en faisant chaque tournoi pour monter. Et j'arrive à la finale. Le niveau était trop haut pour moi. Et ça, je m'en rendais compte, moi, en faisant mes combats, parce que j'étais quand même lucide, c'est qu'arriver où tu es, c'est déjà incroyable. Et aujourd'hui, c'est comme si tu Blois allait jouer face au Real Madrid. Enfin, si tu gagnes, c'est un exploit, mais arriver là, quand même, c'est également un exploit. Donc, je prends un boxeur de l'équipe de France, qui est aujourd'hui 3 fois champion du monde, avec plusieurs titres européens. Donc c'était pas n'importe qui dans mon CV. Donc c'est une défaite que j'ai digérée. Donc j'ai pas réussi à être champion de France, mais je suis vice-champion de France, donc je suis arrivé à la finale. Donc c'était une consécration de mon objectif, en si peu de temps.
6: Et là, tu décides de passer professionnel. Alors moi, j'y connais rien. Enfin, j'y connais rien. La boxe, comme tout le monde, j'aime bien regarder, mais je suis un peu perdu entre le monde amateur et le monde professionnel. Mmh. Et puis surtout, après, en professionnel, en plus, c'est pas toujours les mêmes catégories qu'en amateur. Donc là, tu passes poids moyen, alors que tu étais...
7: En 75 kilos en amateur.
6: Voilà.
7: Je pense que je vais faire rapide pour pouvoir expliquer tout ça. Et je pense que c'est important que les éditeurs et auditrices puissent le entendre. En fait, quand tu passes amateur, en général, tu as 7 ans de carrière. Ou donc ce que j'expliquais, novice, espoir et élite. Et tu dois avoir un CV pour pouvoir aller au jury qui valide pour que tu puisses passer professionnel. C'est comme ça que ça se passe en France. D'autres pays, c'est différent. Et en France également, il y a un âge de maturité pour pouvoir passer professionnel. Donc ça, c'est un petit peu le résumé amateur. Et donc il faut également respecter un nombre de combats pour pouvoir passer professionnel. Un nombre de combats par rapport au nombre de rondes. Donc quand tu commences novice, tu fais des 2 minutes. Mais quand tu passes élite et plus ou moins espoir, c'est des 3 minutes à chaque ronde. Donc il faut avoir un nombre suffisant de 3 rondes pour pouvoir passer professionnel. Donc moi, j'ai réussi à tout faire en un an et demi pour pouvoir respecter ce quota-là. Et donc j'avais pas le temps de pouvoir rester un amateur et faire des tournois, etc. Parce que le graal pour un amateur, c'est pouvoir intégrer l'équipe de France et faire des compétitions, les Olympiques et d'autres combats internationaux. Donc moi, j'avais pas ce temps-là. Et surtout, intégrer l'équipe de France, c'est d'où pourquoi il commence très jeune. C'est là où tu te fais repérer et tu passes en équipe de France. Et passer professionnel, il faut avoir les outils, un staff qui t'accompagne et ça demande également beaucoup de fonds, d'investissement, de partenaires pour pouvoir construire une carrière. Donc je fais ça en amateur et je passe professionnel.
6: 2023, je crois, tu es passé professionnel.
7: 2003, exact. 2003. Voilà.
6: Donc il n'y a pas si longtemps que ça. C'est encore tout jeune finalement.
7: Et encore une folie parce que je commence en professionnel en me disant je me laisse 2 ans pour devenir champion de France. Chose qui est, on va dire, pas faisable, mais c'était mon objectif. Et à un an et demi, pas forcément en 2 ans, mais en un an et quelques mois, je le fais et je deviens champion de France.
6: Et donc c'est à cette époque où tu choisis de te licencier, je crois, à Châteauroux.
7: À Châteauroux.
6: Donc tu étais licencié au club de Blois.
7: Exact.
6: Et là, Châteauroux, qui est visiblement une plus grosse structure de boxe, avec un entraîneur reconnu, je crois.
7: Oui, c'est ça. Je le disais à quelques instants, c'est que quand tu passes professionnel, il faut se faire accompagner et avoir des opportunités de pouvoir rencontrer les bonnes personnes et après aussi grâce à l'étoile que ta carrière puisse monter. Donc à Blois, arriver à mon objectif d'être champion de France, ça l'aurait fait, mais de manière un peu plus, ça aurait été difficile. Grâce à un réseau et des contacts, je vais à Châteauroux, qui est un club très réputé, avec déjà plus de 10 ceintures de champion de France, titre européen. Donc c'est vraiment le club le plus reconnu de la région. C'est une perte qui m'a fait beaucoup de mal, parce que c'est un peu comme, en parenthèse, une trahison professionnelle où t'as grandi dans un club, on t'a tout donné dans ce club, et aujourd'hui tu changes de casquette tout en restant à Blois, tout en restant dans ce club, mais cette valeur ajoutée, elle reste là humainement au club, mais ta carrière se construit ailleurs. Mais c'était un choix nécessaire, et on m'avait toujours conseillé à cette époque-là de faire les bons choix et de ne pas avoir de regrets. Donc je l'ai fait, aujourd'hui tout ce que j'ai maintenant, c'est grâce à ce choix-là.
6: Si je ne me suis pas trompé, ouais. Si mon enquête est bonne, ouais. Je crois que tu as 17 combats en professionnel.
7: C'est bien ça.
6: Donc depuis 2023, 16 victoires, c'est dont 8 par KO.
7: C'est bien ça. Donc c'est là, bon. C'est bon.
6: C'est bon, j'ai tout bon là. Donc les premiers combats, comment ça se passe? Il y a déjà l'objectif de se dire je vais faire un championnat de France professionnel.
7: Oui, il y avait déjà l'objectif parce que je fais quand même un an à Blois avec mes combats que j'ai gagnés, et toujours dans ce devoir de légitimité, et aussi parce qu'on n'avait pas forcément les fonds. Donc j'ai fait les classes les unes après les autres. Donc j'ai fait tous les tournois parce qu'en professionnel, c'est vraiment une construction de bout en comble, c'est autre chose, parce que tu peux, grâce à de l'argent, prendre des boxeurs, construire ta carrière. Mm-hmm. Donc aujourd'hui, on n'a rien construit du tout, on est vraiment parti... brique par brique, en boxant tout le monde et en esquivant tout le monde. Donc j'ai gagné ma Coupe de France. J'ai gagné un autre tournoi Qatarium.
6: Alors, Coupe de France, est-ce que c'est ce qu'on... Ça, c'était à Chartres, c'est ça?
7: Oh, ça, c'était à Chartres. Donc ça c'était à Blois.
6: Le
7: Jean-Paul Boutier, c'est ça. Donc ça a été remplacé par l'ancienne Coupe de France. C'est qu'aujourd'hui, il faut gagner des tournois pour pouvoir arriver, monter au classement pour arriver au championnat de France. Donc, sur les classements français, on est à peu près une 55 ou soixantaine de boxeurs. Donc par rapport à ton niveau amateur, tu intègres le tableau des 60 boxeurs, on va dire 30e ou 20e. Et plus tu boxes, plus tu montes au niveau du tableau. Et c'est le challenger qui boxe pour avec le champion pour pouvoir disputer le titre. Donc ça, parfois, ça prend une dizaine d'années. Encore par la force des choses, c'est une folie, c'est qu'aujourd'hui, j'ai tout enchaîné. Même mes 17 combats en professionnel, ça, c'est quelque chose que tu construis sur des années. Et moi, maintenant, c'est la troisième année que je vais terminer, là. J'ai fait tout ça en 3 ans, chose qui est remarquable. Donc, je fais mes tournois, je monte. Et aujourd'hui, j'étais dans le top 5 du tableau. Donc, il fallait chercher une autre structure pour pouvoir aller chercher cette ceinture de France. Donc, après un an, on toque à Châteauroux, ou du moins, ça se fait à Châteauroux. Mmh. Et on a vraiment l'objectif de, OK, avec le coach, on se donne un an pour être champion de France. Et là, s'il écoute l'audio, il va peut-être rigoler, c'est que moi, je voulais arrêter la boxe. Mon objectif, c'était vraiment être champion. Mmh. Donc j'étais champion de la Coupe de France. Et je voulais vraiment m'arrêter. Et je crois que je le dis sur un journal blésois, La République. Je crois que c'est La Renaissance, ou je ne sais plus c'est lequel, où je dis, je suis un homme comblé. Donc j'ai plus rien à prouver et j'arrête. Donc 2 semaines après, il y a Châteauroux, tac tac tac. Et je dis au coach, moi je veux juste être champion de France et j'arrête. Donc je me dis, ah non. Il m'a dit, mais toi t'es un fou. Tu penses que je vais faire tout le travail derrière pour un an uniquement et m'arrêter là? Non, c'est que si on s'engage, on va jusqu'au bout de où est-ce qu'on peut aller. On suit le plan et on continue. Grâce à son réseau, je ferai mon premier combat face à un Colombien. Donc il m'ouvre les portes sur la chaîne internationale. Mm-hmm. Donc je boxais plus ou moins que des Français, ou j'ai boxé, je crois, un étranger, c'était un Géorgien, mais à un niveau très bas. Donc je boxe un Colombien en 2025, parce qu'en 2025 que je signe à Châteauroux, donc c'était l'an dernier. Colombien, et dans cette soirée-là, le club de Châteauroux organisait une ceinture mondiale pour notre boxeuse Lourine.

0: opportunité. On y va, donc tournoi mondial. Ce que nous, on dit avec le coach, c'est que j'ai commencé par la fin. En général, bah, tu fais tout pour pouvoir arriver au monde. C'est que donc, je fais le tournoi mondial où je gagne mes tours et je perds en quart de finale. Donc, pour l'instant, c'est ma seule défaite que j'ai dans mon palmarès. Donc 18 combats, 17 victoires et une défaite. Et donc, suite à ça, donc, on s'est d'abord concentré sur le championnat du monde, aller le plus loin possible. Et plus je gagnais, plus je devenais classé dans les championnats dans le classement mondial. Donc, classement mondial, on est plus de 2000 boxeurs. Et grâce à mes combats, grâce à mes victoires, j'étais arrivé, je crois, 80e mondial sur 2000. Donc, ça m'a ouvert une porte internationale incroyable. Et en revenant, on s'est replongé dans mon objectif de champion de France. Donc, je termine mon tournoi au mois d'octobre. Et derrière...
1: Alors, juste pour préciser, comment ça se passe un tournoi comme ça? Parce que c'était à Riyad, donc?
0: C'était en Arabie Saoudite, à Riyad, terre de la boxe maintenant. Okay. C'est là où tous les champions en boxe s'étaient reproduits sur une chaîne mondiale, DAZN. Gros tournoi, enfin vraiment comme un professionnel. C'est qu'aujourd'hui, on est boxeur français professionnel, mais plus ou moins que le statut. Mais quand tu sors sur des pays comme ça, t'es vraiment, vraiment professionnel. Et j'en ai fait 4 vlogs sur YouTube, parce que j'ai également une chaîne YouTube où je partage du contenu, mes films, mes vlogs, et également des messages inspirants sur l'éducation.
1: Je mettrai les liens, vous pourrez les retrouver sur le générique de l'émission sur Studio Z.
0: Merci. Donc, c'est très, très, très professionnel, mais c'est pour ça qu'on parle, nous, on a commencé par la fin. C'est vraiment, t'es comme un champion.
1: Mais combien de temps ça dure, en fait? Parce que
0: ça a duré d'avril. Donc ça a commencé en avril et ça se terminait en décembre. Donc moi, je suis sorti en juin.
1: Donc après,
0: juin.
1: Tu fais
0: des allers-retours.
1: Tu fais des allers-retours.
0: C'est sur... parce qu'un boxeur professionnel, en amateur, tu fais un combat par jour. Tu peux faire des tournois sur 4 jours. Mais en professionnel, il faut respecter les délais parce qu'il y a des coupures, des blessures, des examens, etc. Il y a également des tests antidopage qui ont passé. Donc on voyageait en Arabie Saoudite sur une période de une semaine à 5 jours. Donc tu fais ton combat. Donc tu arrives... ton acclimatation, pesée, médias, vraiment tout ce qu'on voit des stars à la télé où si t'es pas lucide, tu peux devenir fou et plus avoir les pieds sur terre. Et je me rappelle de l'anecdote où au premier combat, je fais une crise de stress parce que c'était trop gros et première fois ça m'arrive où mon coach il met les bandages durs. Mes bras bougeaient plus, le stress, les pieds, mon rythme cardiaque qui augmentait. Mais après, grâce à la respiration, je me suis détendu. Mais savoir que tu passes à la télé devant le monde entier, c'était vraiment quelque chose d'incroyable et c'était magnifique. Donc ça a duré, donc c'est une période, on y allait, plus ou moins on va dire 5 jours, et on revenait.
1: Alors je te propose de faire une petite coupure, on va s'écouter un morceau sur lequel tu étais rentré sur tes premiers combats, Luigi, Monde. T'avais changé de monde finalement là.
0: C'est bien ça.
1: Donc on va s'écouter ça.

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0: prochaine.
1: Donc nous voici de retour. Tu reviens de tes tournois à Riyad, un tournoi international, et avec cet objectif championnat de France. Comment ça se passe? Là, il y a des choses à mettre en place pour atteindre justement ce titre. Comment ça
2: se passe? Donc, grâce à mes combats à Riyad, donc je monte dans le classement mondial, mais automatiquement, je monte également dans le classement français.
1: Ok.
2: Donc, avant de partir, j'étais classé troisième français ou deuxième. Enfin, troisième ou je sais plus, quatrième. Donc, en boxant et surtout entre le challenger et le champion, quand le challenger il perd, donc il rétrograde de place en laissant les autres également monter. Donc, il passe cinquième ou sixième. Donc, on savait que je montais automatiquement dans les classements français et donc en finissant Riyad, j'étais classé challenger.
1: Okay.
2: Donc, c'était moi le prochain que le champion devait combattre. Et à cette époque-là, le champion a laissé sa ceinture vacante.
1: Okay.
2: Donc il est parti sur d'autres ceintures. Automatiquement, quand tu boxes sur des ceintures plus élevées, tu laisses le titre et le titre est vacant. Donc le challenger et le troisième boxe pour pouvoir...
1: C'est-à-dire qu'il n'est pas obligé de défendre lui son titre?
2: Non, il n'est pas obligé. Donc d'accord. Tous les trois mois, ça part aux enchères et il doit la défendre.
1: Ok. Ce qui est ton cas actuellement, tu la défends régulièrement.
2: Ce qui est mon cas, donc je l'ai défendu deux fois et... ça aussi, c'est autre chose parce que non, ça dure 6 mois à peu près pour la défendre. Okay. Et là, en 3 mois, je l'ai défendu, donc j'ai 3 ceintures en 3 mois. Mais parce qu'on est parti sur des négociations en interne pour pouvoir le faire plus tôt par rapport aux dates de Châteauroux qui est organisé. Donc tout s'est collé pour que je puisse la défendre rapidement. Donc je monte dans les classements et la ceinture est vacante. Et il faut partir aux négociations. Donc soit le combat se fait chez l'adversaire, ou soit il le fait donc chez toi si tu organises, ou ça se fait dans une ville proche chez toi où on peut l'organiser. Et donc ça demande beaucoup de fonds, donc d'où pourquoi il y a des investisseurs et des partenaires. J'en parlerai à la fin parce qu'on veut organiser une grosse ceinture à Blois au Jeu de Paume. Et aujourd'hui, je suis dans la recherche de pouvoir trouver des fonds.
1: Ah bah on fait déjà un appel là et on fera à la fin de l'émission. Et c'est pareil, on mettra des liens s'il y a...
2: Exact. S'il y a... Bah merci en tout cas.
1: Bah non, il n'y a pas de...
2: Et donc, il fallait partir aux enchères pour pouvoir l'organiser. Et grâce au travail du coach, il y a le club de J1 qui l'organisait en décembre 2025. Ouais. Donc je fais tout en un an avec Châteauroux justement, donc je signe en 2025 et je deviens champion de France en 2025. Donc en décembre 2025 et on gagne les enchères. Okay. Donc là, ça enlève un point en plus parce que tu sais que tu le fais plus ou moins à domicile chez toi et c'est un facteur à ne pas négliger parce que la foule te porte. Voilà.
1: Ok.
2: Pour l'explication.
1: D'accord. Ouais, c'est quand même un monde à part parce qu'il y a, ouais. Il y a le côté performance physique, enfin, faut être prêt au bon moment. Mais en plus, il y a ce que tu disais, des négociations, il y a tout un business autour de ça qui n'est pas évident. Donc voilà, te voilà champion de France finalement.
2: Champion de France, belle soirée devant 1000 personnes.
1: Okay.
2: Donc c'était à J1, c'est plus ou moins 2 heures de Blois. Mais grâce à mon réseau interne et de mes réseaux sociaux, j'arrive à lever une foule de Blaisois qui se déplace à J1.
1: Et ton adversaire, lui, venait d'où?
2: Il venait de plus ou moins vers Paris, je crois.
1: Okay.
2: S'appelait Canou Close. Très bon CV. Son père, qui est son coach, qui est plusieurs fois champion de France à l'époque, mm-hmm. et plusieurs fois champion européen. Mais une anecdote très importante. Ce qui est aussi génial, c'est que ce combat-là devient le meilleur combat en France de l'année. Donc tu pars de rien et tu fais une prestation incroyable. Enfin, il faut être deux pour faire un combat. Mmh. Mais ce combat est parti nominé pour être le meilleur combat de l'année sur tous les combats français qu'il y a eu. Et donc j'ai cet honneur de me dire, je suis champion de France et ce combat-là a été le combat de l'année. 2025.
1: Okay. Tu nous parleras parce qu'il y a des styles finalement de boxeurs.
2: Ouais.
1: Déjà des styles de garde, de fausse garde ou enfin voilà. Tu je sais même pas si t'es droitier ou gaucher.
2: Ça aussi c'est. Mais en fait c'est beau parce qu'au fait c'est je suis droitier.
1: D'accord.
2: J'ai commencé en garde droitier et un an après je me suis dit je changeais de garde et je me suis mis en gaucher.
1: Ok.
2: Donc ça se fait jamais. mais je passe droitier à gaucher. Aujourd'hui, je boxe en garde gaucher.
1: D'accord.
2: Donc j'ai tout reconstruit pour devenir gaucher.
1: Ok. Bon, bah, je suppose que pour les adversaires, c'est pas évident de
2: c'est
1: savoir.
2: C'est pas évident, ouais.
1: Puis il y a des styles, il y a des gens qui sont plus ou moins offensifs et qui sont plus ou moins des bons contreurs.
2: Ouais.
1: Tu nous diras ce que toi tu.
2: Ouais, on peut faire une petite pause. C'est que. Donc, pour revenir un peu à la boxe thaï, c'est que. Donc, plus il y a des poids, plus dans ces poids-là, on tombe automatiquement sur la moyenne des personnes qui sont grandes.
1: Mmh.
2: Et si tu es petit, on te conseille de pouvoir perdre du poids. Donc arriver à des poids en dessous de 60, on va dire 67 kilos, pour pouvoir boxer plus ou moins des personnes de ta taille. Mm-hmm. Parce qu'il y a ce facteur allonge quand tu boxes, qui n'est pas évident. Et aujourd'hui, donc moi, je faisais 73 moi, quand j'étais un amateur, et passé en pro, donc la catégorie, c'est 72. Donc moyen. Et dans cette catégorie-là, c'est que plus ou moins des grands. Donc ils font plus ou moins 10 cm de plus que moi, ou 15 parfois. Pour revenir pour ma finale championnat de France amateur, je perds parce que le boxeur, après c'est pas que ça, mais il faisait 1 mètre plus ou moins 98 de mètre.
1: D'accord.
2: Donc ça, bah, quand tu pars d'une taille, c'est très très très très difficile. Donc il y a ce facteur allonge. Donc moi, en professionnel, maintenant je me suis habitué. Mmh. À pouvoir boxer des grands et avoir les outils. C'est que j'ai plus ou moins pas de style, mais ce qui m'identifie, c'est que je suis un boxeur, on dit que je suis généreux. Donc mon état d'esprit, c'est ce qu'on dit souvent, montre-moi comment tu boxes, je te dirai qui tu es. C'est que je suis vraiment gêné dans le ring. Je me donne à fond.
1: Okay.
2: Et c'est ce que les spectateurs, ils aiment. Vraiment, le je ne suis pas quelqu'un qui fait le show, je ne suis pas dans le comportement qui sort de la boxe. Vraiment, je procure les émotions. De pourquoi ce combat, donc la ceinture de France, a été le meilleur combat. Parce qu'il y a même ma mère qui était là et c'est marqué dans le journal. À un moment donné, tellement tout le monde était en transpiration, en ébullition, elle a perdu sa perruque.
1: D'accord.
2: Et tout le monde était en transpiration. En fait, c'était des émotions incroyables. Parce que autant mon adversaire, lui aussi, il était déchaîné, et moi aussi, j'étais déchaîné. C'est ça, en fait, parce que je me donne à fond. Donc, je me définirais plutôt comme ça, où je me prépare et je donne tout ce que j'ai à donner, peu importe le résultat. Et après.
1: Donc, tu calcules pas beaucoup, donc tu vas à l'offensive.
2: Je vais à l'offensive, mais avec maintenant plus de recul, c'est que maintenant, je sais tout faire.
1: Okay.
2: Et on m'a donné un retour il y a quelques jours. C'est qu'on voit en moi maintenant de la progression où maintenant je maîtrise. En tant que champion, ta boxe aussi, elle change. Mmh. C'est que tu as fait un cheminement pour être champion. C'est qu'aujourd'hui, celui qui va être champion, moi je le dis, il faut qu'il arrive à faire le cheminement plus que moi. Et dans ta tête, bah, tu as cette mentalité, automatiquement, ton jour arrivera. Et en tant que champion, bah, tu sais qu'aujourd'hui, tu sais qu'est-ce qu'il faut faire pour être prêt. Donc si quelqu'un veut une guerre, bah, je lui ferai une guerre. Si quelqu'un il vient de manière cérébrale, bah, je suis prêt à boxer également cérébralement. Donc ouais, j'ai pas mal progressé, mais si je dois parler de moi, je suis vraiment généreux quand je boxe.
1: D'accord. T'as encore tes axes d'amélioration, je suppose ?
2: Toujours, mais toujours, voilà. Toujours. Je suis beaucoup dans l'introspection. Je défends deux valeurs, moi, parce que quand tu poseras la question, donc j'ai mon association, j'ai ma marque Le Carré, où je véhicule deux valeurs primordiales pour moi, qui sont l'excellence et l'exemplarité. Mmh. Donc j'ai toujours cette recherche de me questionner, il y a ça à améliorer, ça à améliorer, ça à améliorer, et plus ou moins en étant autonome et en ayant cette vue extérieure, bah, je me dis j'ai toujours à travailler en consultant le coach, en consultant le staff, en prenant des conseils de droite à gauche. Donc il y a toujours à travailler.
1: Donc pour parler justement de méthode de travail, je crois savoir que tu vas une fois par semaine à Châteauroux.
2: Une fois, deux fois.
1: Une fois, deux fois. Ouais. Le reste du temps, du coup, tu t'entraînes
2: à Blois.
1: Seul, finalement. À Blois. Donc, tu as construit ta routine. J'ai regardé d'ailleurs un petit reportage moi, sur YouTube où on te voit t'entraîner.
2: L'exemple d'un champion, le 1, c'est ça ?
1: C'est ça. J'ai regardé. C'est partie de mon enquête. Donc, on te voit t'entraîner. Là, tu as défendu deux fois ta ceinture. Tu vas la redéfendre, je crois, encore.
2: Je vais la redéfendre parce qu'aujourd'hui, si je la lâche, donc j'ai pas encore de proposition ailleurs.
1: Okay.
2: Donc si je suis amené à laisser la ceinture vacante, Donc moi, ça me met à défaut parce que je pourrais pas boxer. Ça sera compliqué de trouver un adversaire qui veut me boxer. Ça sera compliqué de mettre les fonds pour pouvoir aller, moi, me faire boxer. Parce qu'aujourd'hui, je suis plus aux certaines sommes que je suis avant. Et également, les adversaires qui vont venir, donc qui vont réclamer une somme par rapport à l'image maintenant que j'ai. Et donc l'organisation, et donc les opportunités. Donc pour l'instant, j'ai pas de fenêtre ouverte. Mais vraiment, on prendra le temps à la fin. Je veux faire un appel pour pouvoir organiser une autre ceinture à blanc. Et que ce soit okay. Une fête à blanc.
1: Okay. Donc pour la défense d'un...
2: Non, pour une autre ceinture, justement.
1: Ah, une autre ceinture, ok. Ouais. Donc bah, on en parlera tout à l'heure. Donc là, tu prévois de défendre... Il y a déjà une fenêtre de tir, une date à peu près ouais. Ou...
2: Ils sont tous les trois mois, il y a des enchères.
1: Ok.
2: Les professionnels enchères, c'est au mois de juin.
1: D'accord.
2: Donc je suis dans le flou. Donc avant le mois de juin, je peux boxer.
1: Ok.
2: Mais aujourd'hui, je sais qu'à mon niveau, me faire boxer, c'est pas évident. Et les seules opportunités qu'on peut avoir, c'est à l'extérieur.
1: Okay.
2: Sur des combats, sur des promotions, soit en Angleterre ou soit aux États-Unis, peu importe. Donc on va attendre tout en restant prêt. Mais on sait qu'au mois de juin, il y a des enchères. Et le combat, il doit avoir lieu avant septembre.
1: D'accord.
2: Enfin, avant fin septembre.
1: D'accord.
2: Donc ça part aux enchères, mais en général, la saison se termine fin juin ou début
1: donc,
2: juillet.
1: Comment ça se passe pour rester prêt, tu continues à t'entraîner même
2: moi,
1: si
2: je
1: t'as
2: continue,
1: pas encore
2: ouais.
1: De...
2: Je continue à m'entraîner. Est-ce que je mets en avant aussi auprès de mes amateurs et construis-toi comme un professionnel en tant qu'amateur et tu développes cette philosophie. Et après, il y a des professionnels qui sont totalement off pendant leur période creuse où ils n'ont pas de date.
1: Mm-hmm.
2: Parce que c'est pas évident quand même, parce que c'est un sport qui demande beaucoup
1: de... hyper exigeant.
2: Exigeant tout le temps. Donc là, bah, je me suis pris une semaine de off.
1: Ok. C'est pas énorme,
2: mais où j'ai vraiment profité, etc.
1: Mm-hmm.
2: Et ce que je me dis là, c'est qu'au lieu de passer à deux entraînements dans la journée, parfois je t'en fais trois, mais deux, on va dire, dans la moyenne, je passerai qu'à un entraînement dans la journée.
1: D'accord.
2: Et si parfois j'en loupe un parce que j'ai des rendez-vous ou de la fatigue, bah, ça n'a pas impacté dans ma routine, dans ma discipline. C'est que je sais que c'est juste du maintien que je fais. Quoi.
1: D'accord.
2: Donc, okay. C'est voilà le protocole que je vais mettre en place. Donc, un entraînement dans la journée.
1: Et de ne pas connaître son futur adversaire, du coup, ça ne permet pas de...
2: Non, je le connais. Je le connais déjà.
1: Tu connais déjà,
2: parce
1: par
2: que
1: contre,
2: t'as...
1: tu sais pas forcément...
2: Quand tu le boxes, mais okay. Tu sais parce que tu as justement les tableaux. Tu as les tableaux et okay. C'est lui le prochain challenger.
1: D'accord. Donc, tu sais quand même... voilà, tu peux éventuellement te renseigner sur lui.
2: C'est très compliqué aussi.
1: C'est vrai.
2: Parce que donc moi, je suis médiatisé.
1: Ok. Mais
2: avec tout ce que j'ai fait dans ma carrière, tournoi mondial, etc. Il okay. Y a plus ou moins, tu tapes mon nom et tu sais que tu peux retrouver des vidéos de combat où tu peux t'imprégner dessus. Après moi, je suis quelqu'un. Ce qui est bien, c'est que j'ai pas forcément un style. Quand j'ai répondu à tes questions, c'est je peux basculer de tout à tout. Donc en fait, tout le monde se base sur une stratégie,
1: ouais.
2: Un plan tactique, mais arriver, c'est autre chose. Mais mes adversaires que je boxe plus ou moins sur terre française ou qui n'ont pas de visibilité, t'as, à part le palmarès que ouais. Tu as, mais c'est très difficile de trouver des vidéos complètes où tu peux monter quelque chose en place.
1: D'accord.
2: Mais maintenant avec l'expérience, tu sais qu'il est grand, tu sais un petit peu, ouais. T'as un peu des échos. Et c'est pour ça que je te parlais de bagage amateur. Un amateur, il s'entraîne à boxer tout type de profil. Parce que t'as pas le nom d'adversaire, t'as pas 6 vidéos, c'est que tu y vas le jour J et tu boxes. Et tout ça, ça t'apprend à boxer plusieurs styles justement. De grand à contreur, etc. Donc moi, c'est parce que j'ai beaucoup d'outils d'entraîneur. Mmh. Ça me permet de pouvoir avoir ce recul et de planifier des choses et de m'adapter à chaque style.
1: Mmh.
2: Donc ouais, je connais mon adversaire et maintenant je me préparais en occurrence parce qu'il est plus grand que moi.
1: Okay.
2: Donc il faut une boxe de près, une boxe d'esquive pour pouvoir casser cette distance et maintenant ce qui fait la différence en pro, c'est de faire mal. Donc là, bah, je pars sur un protocole de développement de la force max, etc. Donc ouais,
1: ouais parce que
2: on a des plans.
1: Donc on disait tout à l'heure, sur tes 16 victoires, il y a quand même 8 KO. 8 KO. Donc c'est énorme.
2: C'est énorme et c'est beau parce que la moyenne, on va dire plus ou moins en France, c'est 2 KO. En France, on n'est pas des boxeurs qui mettent beaucoup de KO, qui frappent.
1: Okay.
2: Parce qu'ils ont un grand bagage amateur.
1: Ouais.
2: Une boxe amateur, elle n'est pas la même qu'en pro. En amateur, c'est vraiment du rythme, de la frappe, de la répétition. Mais il n'y a pas cette recherche vraiment de vraiment s'asseoir comme en pro et chaque coup fait mal. Et maintenant, bah, grâce à mes 7 combats et également à mon parcours en boxant plein de boxeurs de nationalités différentes, bah, tu vois un petit peu qu'est-ce qui te manque et qu'est-ce que tu dois aller développer. Et je suis allé vraiment aller développer cette tranquillité à prendre mon temps et à faire mal quand il faut faire mal. Et ça devient ma force aujourd'hui.
1: Donc défense de la ceinture, tu ne sais pas quand, en chair à partir de juin. Mais ce sera plutôt dans les mois après, donc jusqu'à septembre. Tu connais quand même ton adversaire. Et tu nous parles depuis tout à l'heure d'un futur peut-être combat au jeu de paume.
2: Ouais.
1: Et pour une autre ceinture. Alors, il faut que tu nous dises tout. Et c'est le moment de faire un appel aux gens. C'est le moment de dire, il nous faut du soutien.
2: Donc tout à l'heure, si tout le monde a suivi, c'est que j'ai commencé par la fin. Plus ou moins, j'ai fait un tournoi mondial.
1: Ouais.
2: Mais un boxeur également fait ses classes, comme je le fais tout le temps. Et la boxe, ça reste beaucoup, beaucoup technique. C'est qu'aujourd'hui, en défendant ma ceinture, ça me permet également de monter dans un autre classement. Je vais y revenir. Et aujourd'hui, bah, je vais chercher à être classé dans le championnat d'Europe. Donc normalement, tu fais France, Europe, après championnat mondial avec des ceintures dans d'autres fédérations. Donc aujourd'hui, bah, je commence à être bien classé sur le classement européen. Donc là, je vais être classé prochainement 15e. Donc j'ai commencé en n'étant pas du tout classé. Okay. Et en touchant la ceinture de France, tu peux être classé... Ouais, j'ai commencé 85e sur la chaîne européenne. Mais en très peu de temps, en 3 mois, j'arrive à être classé dans le top 20 et prochainement dans le top 15. Ça aussi, c'est incroyable. Et aujourd'hui, ma quête, c'est d'aller chercher une ceinture d'Europe.
1: D'accord.
2: Et pour pouvoir l'organiser, donc il faut des gros moyens financiers pour pouvoir justement aller chercher ces enchères-là et d'organiser à Blois. Donc j'en ai fait écho un petit peu au maire, un petit peu également à la ville. Et aujourd'hui, je veux que ça fasse du bruit partout. C'est que Ephraim, le boxeur blésois, malgré je suis sous l'emblème de Châteauroux, mais toute ma vie est à Blois et je véhicule plein de choses à Blois. Et aujourd'hui, on veut faire une fête dans la ville et ça n'a jamais été organisé d'aller chercher une ceinture d'Europe.
1: Alors, c'est comment les gens peuvent aider? C'est quel type de profil? Des entreprises?
2: Des entreprises, donc des dons financiers. En échange, bah, ils ont une réduction d'impôts. Et donc, en passant par moi, donc mon association, donc on va lever des fonds pour pouvoir aller aux enchères et remporter cette ceinture. Donc également, il y a des fonds pour pouvoir organiser ce combat, parce que le jeu de paume, c'est pas gratuit. Aujourd'hui, la communication, c'est pas gratuit. Aujourd'hui, faire venir un boxeur, c'est pas gratuit. Donc tout ça, bah, c'est beaucoup de plans, beaucoup de temps et beaucoup d'efforts, beaucoup de moyens financiers, beaucoup d'appels téléphoniques.
1: Quand tu dis beaucoup de moyens, tu peux nous donner une fourchette ou c'est indécent d'en parler?
2: Je peux en parler brièvement. C'est qu'en moyenne, pour organiser juste une soirée de boxe, il faut à peu près 16 000 euros.
1: D'accord.
2: Entre 16 et 20 000.
1: Okay.
2: Et donc pour également une ceinture européenne, c'est minimum, c'est 30 000 euros.
1: Okay.
2: Donc tu fais ça, plus ça, plus les à côté, plus d'autres combats.
1: La logistique.
2: Et aujourd'hui, quand tu fais une soirée, tu ne fais pas qu'un seul combat pro, donc il y a d'autres combats pro. Donc tu as le déplacement des boxeurs professionnels, il faut également payer les coachs, payer le staff, les déplacements, l'hébergement. Donc il y a des dons financiers à aller chercher, également des partenaires à aller chercher, pourquoi pas des hôtels. Qui, au lieu de fournir certains moyens financiers, mais fournissent des services. C'est de monter vraiment une équipe blésoise. Je sais que dans les disciplines sportives comme le foot, comme la DEA, ou même comme le tennis ou d'autres clubs, ils ont des partenaires. et donc qui finance l'accompagnement du club. Et aujourd'hui, bah, pour un boxeur, c'est autrement, parce que le boxeur, lui, c'est lui qui est l'emblème de tout ça. Et bah, il faut le pousser pour pouvoir l'aider à chercher le monde, chercher des ceintures, chercher à mettre en avant l'image de la marque du club, l'image de la marque de où est-ce qu'il est implanté, donc qui est sa ville.
1: Ok, donc, petit appel, vous avez une entreprise, ou même si vous êtes passionné de boxe particulier, mais surtout si vous avez un petit peu d'envie de participer et de faire de contribuer à ce qu'il y ait une ceinture européenne sur Blois au jeu de paume, ça sera un beau spectacle. N'hésitez pas, on mettra si tu as les coordonnées de ton assaut, je les mettrai en lien, et puis on les rappellera peut-être à la fin de l'émission.
2: Merci.
1: Donc, en tout cas, n'hésitez pas, parce que ce serait une belle fête. Moi, j'achète déjà un billet. Je viens en tant que spectateur. Voilà. Je viendrai voir.
2: C'est de finir la boucle, parce qu'aujourd'hui, j'ai boxé tout le monde. Et ça qui est beau, c'est que j'ai boxé Colombien, Vénézuélien, Ukrainien et Français. Et je ne sais plus qui, mais en tout cas... ce que je dis est légitime. C'est pas, je me prétends pas, ça me paraît pas impossible à faire. Je pense que j'ai plus ou moins résumé mon parti professionnel.
1: Okay.
2: Donc il y a d'autres personnes qui peuvent prétendre, oui, je vais faire les mondes. Mais aujourd'hui, de ce petit moment qu'on vient de passer, c'est une manière de clôturer ce podcast que mon appel à l'offre est cohérente. Sur ce que je viens de dire tout au long du podcast.
1: Eh ben, merci Ephrem pour cet épisode. Et en fait, comme on a tué bavard et tu as plein de choses à dire, tu n'es pas que bavard, tu as aussi plein de choses à dire. On va se retrouver tout de suite la semaine prochaine. Donc, on va reparler. On va refaire un petit appel pour que les gens viennent soutenir et que ce gala de boxe, cette ceinture européenne, puisse être défendue, enfin, puisse avoir lieu à Blois. Mais tu vas nous parler aussi de tout le reste, puisque tu n'es pas que boxeur. Merci et à la semaine prochaine.
2: Merci à vous, à la semaine prochaine.

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Aujourd'hui au programme des lignes de faille, un vieil ami, une chanson qui tient en un mot, du petit personnel et la Loire. On débute l'émission avec Family Stereo, le nom sous lequel se produit Blake Watt, le fils de Ben Watt et Tracy Song, d'Everything But The Girl. Il sort son premier album The Thread fin juillet. Le premier extrait, c'est Fault Lines, c'est Family Stereo, et c'est encore autre chose pendant une heure.

Pas commun ce mélange d'électro et de country. C'était The Last Parade avec un featuring du DJ Mesh. C'était My Old Friend, premier single de The Last Parade. Donc en attendant la sortie du EP Under the Grip qui sortira lui fin octobre.

Because I Don't Know, nouveau titre signé Tricky avec une participation de Mitch Sanders, un chanteur originaire de Bristol. Ce titre figurera sur Different When It's Silent, le 15e album studio de Tricky qui sortira le 17 juillet. Juste avant, c'était Maddie Ashman avec Jaded, titre qui figure sur Earthside, son nouvel EP, 7 titres, qui est paru en début d'année.

Amok, cet extrait de l'album Indigo Prayers de Wooden Wolf, album paru récemment et on reste dans les chansons douces avec Baby.

Perdu pour perdu, un des 5 titres qui composent Vulnérable, le nouvel EP de Baby qui sort le 2 juin. On poursuit avec Petit Personnel qui se décrit sur sa page Bandcamp comme un collectif francophone protéiforme, sorti de terre en 1996 et longtemps resté dans l'ombre, moins maintenant. Le nouvel album Tout Gouffre Abîme est disponible depuis le mois d'avril. Voici le titre qui ouvre l'album, ça s'appelle À la renverse.

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1: Viens, c'est un autre titre de Tout Gouffre Abîme, le nouvel album de Petit Personnel que j'aime beaucoup.

Un mot, c'était Olivier Depardon, extrait de son album Avec du noir avec du blanc, qui est sorti en 2018 chez Petrol Chips. Et on poursuit dans un registre complètement différent avec Vague, avec ENT à la fin, un projet qui rassemble plusieurs musiciens et musiciennes qui se sont rencontrés sur les bancs de l'école jazz à Tours. Le premier album éponyme, classé du côté de la musique expérimentale, vient de paraître chez Figure Libre Records. En voici un titre, c'est Barcarolle, c'est Vague.

Je sais pas si vous vous rappelez de ce titre très court d'ailleurs. La Loire, c'était Pony Express sur leur album Daisy Street, premier album de Pony Express qui était sorti en 2008.

Expectations, c'était les Toulousains de I Me Mine sur leur album Ellipsis. C'était en 2018 déjà.

I Sing For You, c'était MAO Cormontreuil. Ils seront le 12 juin à Aucard de Tours, le 20 juin à Garat de Rochette, à Torre-la-Rochette, et début octobre au Château d'Eau à Blois.

Pour terminer l'émission, c'était Creator All Kind of Love, second single extrait de Hello Magpie, le second album des Inflatable Dead Horse, qui arrive le 19 juin chez We Are Unique Records.

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1: Bonjour, au Sénégal, les choses sont allées vite. Tout a commencé vendredi dernier lorsque, par un décret, le président Bassirou Diomaye Faye a limogé son premier ministre, Ousmane Sonko. Décision accueillie sportivement par l'intéressé qui a eu droit à un bain de foule à son domicile, cité Cœur Gorgui, à Dakar. Lundi soir, Amadou Al-Aminou Lo, un ancien cadre de la BCAO, la Banque centrale des États de l'Afrique de l'Ouest, a été nommé premier ministre. Ousmane Sonko a, lui, été réhabilité dans ses fonctions de député le lendemain et dans la foulée a été hissé au perchoir. Beaucoup y ont vu une véritable démonstration de force après son limogeage de vendredi. Dans un discours, le tout nouveau président de l'Assemblée nationale a fixé le cap de ce qui va être vraisemblablement une cohabitation au sommet entre le président Bassirou Diomaye Faye et Ousmane Sonko. Alors comment ces deux personnalités vont-elles collaborer dans ce contexte et surtout dans le cadre de la gestion du pays? C'est la problématique de notre débat sous l'arbre à palabre et je reçois trois invités, Karine Auriot, journaliste et analyste géopolitique. Bonjour Karine Auriot.
2: Bonjour Eric, merci beaucoup pour l'invitation.
1: Également invité à cette discussion, Moussa Diaw, professeur émérite de sciences politiques à l'université Gaston Berger de Saint-Louis du Sénégal. Bonjour professeur Moussa Diaw.
3: Oui, bonjour, merci de m'inviter à ce débat.
1: Professeur Moussa Diaw, également spécialiste des relations internationales. Enfin, le troisième invité, le journaliste et essayiste Mamoudou Ibrakan. Bonjour.
4: Bonjour Eric et bonjour à mes co-débatteurs.
1: Mamoudou Ibrakan a publié récemment « Troisième alternance au Sénégal, mon double regard, confidence du sage Mamadou Badio Camara, défunt président du Conseil constitutionnel du Sénégal ». Et Mamoudou Ibrakan est également leader du mouvement politique Demain. Eric Topona au micro.
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1: Alors Mamoudou Ibrakan, Bassirou Diomaye Faye et Ousmane Sonko vont-ils parvenir à s'entendre ou vont-ils parvenir à cohabiter après avoir bandé les muscles chacun?
4: Difficile de prédire comment cela va se passer, mais il faut quand même relever le paradoxe. Qu'on parle aujourd'hui de cohabitation alors que c'est un duo, avait été élu, entre guillemets, par les Sénégalais le 24 mars 2024, c'est quand même un paradoxe. Un duo consistant à dire que Diomaye c'est Sonko ou Sonko c'est Diomaye. Je crois que au-delà des réactions d'euphorie qui ont accueilli l'élection du président Bassirou Diomaye Faye, qui dans la foulée a nommé M. Ousmane Sonko comme premier ministre, il faut voir aujourd'hui quand même que les Sénégalais sont préoccupés, sont inquiets, et quelque part même on note des réactions de déception, parce que le choix qui avait été fait le 24 mars était clair dans leur tête que c'est un duo qui devait se retrouver à la tête de l'État du Sénégal, un duo qui s'est transformé en duel. Voilà, et aujourd'hui on parle de cohabitation.
1: Juste après son élection au perchoir, mardi, Ousmane Sonko a tenu à fixer le cap de la future cohabitation, ou plutôt des futurs rapports qu'il va entretenir avec l'exécutif.
5: Me voici appelé à conduire l'institution chargée de représenter directement la souveraineté populaire. Certains y voient une crise, d'autres un déchirement. Moi, j'y vois d'abord une épreuve de vérité pour notre démocratie. Ce qui est en jeu dépasse des individus. Ce qui est en jeu, c'est le rapport entre la morale et la politique. Notre responsabilité historique est immense car notre peuple a beaucoup souffert pour rendre possible la révolution citoyenne par les urnes de 2024. Je n'utiliserai pas, et aucun député avec moi, je n'utiliserai pas cette assemblée pour nourrir des vendettas personnelles. Ce serait trahir notre propre combat. Mais je le dis avec la même clarté. L'Assemblée nationale ne sera pas une chambre d'enregistrement. Elle contrôlera l'action gouvernementale. Elle exercera pleinement ses prérogatives constitutionnelles de vote des lois, de contrôle de l'action du gouvernement et d'évaluation des politiques publiques. Elle défendra la transparence des finances publiques, la reddition des comptes et la souveraineté populaire. Elle usera de tous les leviers de contre-pouvoir. Tous les leviers de contre-pouvoir constitués.
1: Voilà Ousmane Sonko, mardi, juste après son élection à la tête de l'Assemblée nationale. Une réaction, Karine Orio ?
2: Eh bien, écoutez, je suis un peu comme tous les Africains et comme tous ceux qui, effectivement, apprécient décrypter la communication politique et les enjeux géopolitiques. Assez stupéfaite, mais en même temps, c'est intéressant ce qui se passe au Sénégal. J'ai toujours l'habitude de dire que le Sénégal est un laboratoire politique. Effectivement, comme l'a dit mon prédécesseur, les Sénégalais ont élu un duo et se retrouvent maintenant, 2 ans plus tard, avec un duel. Et on a affaire clairement à un bras de fer. Mais cela dit, je pense que cette déclaration, et je l'espère, clôt en fait, si vous voulez, l'agitation et la prise de parole pour montrer les muscles l'un de l'autre. J'explique effectivement, Ousmane Sonko, quand il était Premier ministre, a fait plusieurs sorties à chaque fois et des sorties qui mettaient à mal, on va le dire ainsi, le président Diomaye Faye, ce qui est dommage.
1: Beaucoup ont dit qu'Ousmane Sonko a poussé le bouchon un peu plus loin.
2: Ben, c'est clair que même si, effectivement, là, on assiste à un duo inédit, hein, faut bien savoir qu'effectivement, les Sénégalais, Ousmane Sonko est celui qui allait être à la tête de l'exécutif. Il se trouve qu'au concours d'un certain nombre de circonstances, ce n'est pas lui, mais c'est Diomaye Faye qui est à la tête de l'exécutif. Bon, on le sait. Il y a effectivement le Premier ministre est là pour mettre en œuvre l'action du gouvernement et pas là pour contester. Tout le temps, en tout cas ce que fait le président de la République. Mais cela dit, je pense que sa place, et moi je l'ai toujours dit d'ailleurs, sa place est certainement mieux à l'Assemblée nationale, où là effectivement il a une tribune pour s'activer. Mais encore une fois, on a bien compris que là, les enjeux sont de 2029. Maintenant, fin de la politique spectacle, et maintenant on espère qu'ils vont travailler.
1: Moussa Diaw, est-ce que le duo s'est enfin neutralisé et l'heure de l'apaisement est enfin arrivée?
3: Ben, je ne crois pas, parce que le duo a été vendu aux Sénégalais, mais c'est un slogan qui a été vendu aux Sénégalais. Et à l'épreuve de pouvoir et des pressions multiformes et des enjeux, il s'avère que ce duo n'a pas fonctionné comme l'a été aussi d'autres duos qui l'ont précédé. Il suffit de se rappeler des rapports qu'il y a eu entre Mamadou Dia et Senghor en 62.
1: Mais de part et d'autre, on a constaté un apaisement. Ousmane Sonko était habitué à des discours fleuves. Mardi, après son élection au Perchois, il a tenu quand même un discours apaisant.
3: Oui, mais il y a eu le communiqué de comité exécutif. Cela dit, ça traduit tout simplement des rapports de force politique. Nous sommes dans une nouvelle configuration qui traduit des ambitions politiques heurtées et aussi un programme qui a été proposé aux Sénégalais. Justement, dans l'effectivité de ce programme au regard des enjeux et au regard aussi de lutte de positionnement politique, on assiste aujourd'hui à une autre configuration politique qui traduit effectivement des rapports de force, une démonstration dans les stratégies des uns et des autres pour asseoir des positions à l'échéance 2029. Maintenant, il faut voir, en fonction de la situation, quelles sont les stratégies qui vont être développées. Sonko a élaboré un certain nombre de positions, d'éléments, de facteurs de positionnement politique à travers justement son parti et les mesures qu'il préconise pour pouvoir collaborer avec l'exécutif. Donc la balle est dans le camp de l'exécutif et en fonction de cela, ce qui est certain, il va y avoir des négociations parce qu'on ne peut pas... Il y a des responsabilités des uns et des autres dans la situation actuelle et nécessairement cela débouche sur des négociations pour pouvoir préserver le Sénégal d'une crise institutionnelle et politique majeure.
1: Merci Moussa Diaw. Mamoudou Ibrakane, je le rappelais dans l'introduction, un nouveau Premier ministre a été nommé Amadou Al-Aminou, un ancien cadre de la BCAO qui est à la fois proche d'Ousmane Sonko et du président Bassirou Diomaye Faye. Le PASTEF qui a fixé ses conditions avant une éventuelle participation au futur gouvernement. Comment les choses vont se passer selon vous?
4: Je préfère sur ce point donner peut-être ma langue au chat. Je crois qu'il appartient d'abord au président de la République qui vient de nommer un nouveau Premier ministre de former son gouvernement sur proposition du chef du gouvernement. Ça, c'est une prérogative qui est constitutionnelle. C'est pour cela d'ailleurs que j'ai l'impression que nous avons tendance à un peu trop personnaliser, pour ne pas dire personnifier, le débat actuel au Sénégal, alors que, de mon point de vue, on devrait parler d'institutions. On devrait parler de démocratie, et le Sénégal, comme nous le savons, est une vieille démocratie, malgré des moments de vacillement, de basculement, et parfois même malgré beaucoup de violence. Le débat est tellement personnalisé et personnifié que voilà, tout avis contraire est considéré comme de la soncophobie.
1: Oui, mais Mamadou Ibrakane, Ousmane Sonko, le tout nouveau président de l'Assemblée nationale, a été clair, il souhaiterait que son parti, le parti dont il est le président, soit consulté dans le cadre des démarches en vue de former le futur gouvernement. On l'écoute.
5: Je voudrais dire qu'un gouvernement se forme normalement avec la formation politique majoritaire dans un pays. Notre formation politique n'a pas été associée aux consultations qui ont conduit à la nomination d'un Premier ministre. Elle n'est pas associée à ce jour aux consultations pour la formation d'un gouvernement et par conséquent, je voudrais dire qu'on ne peut pas faire du PASTEF sans PASTEF.
1: Mamadou Ibrakane, est-ce qu'Ousmane Sonko n'a pas raison d'exiger que son parti qui est majoritaire à l'Assemblée nationale, le PASTEF, puisse être associé dans le cadre des démarches en vue de la formation du futur gouvernement par le Premier ministre Amadou Al-Aminoulo?
4: Oui. Vous ne m'avez pas laissé terminer ma phrase. J'étais en train de dire que le débat a tendance à se résumer au Sénégal entre soncophilie et soncophobie, ce qui n'aide pas à bien lire aujourd'hui ce qui se passe au Sénégal. Maintenant, le PASTEF, en tant que parti politique, parti majoritaire à l'Assemblée nationale, mais aussi, ne l'oublions pas, c'est une réalité politique. Bassirou Diomaye Faye et Ousmane Sonko appartiennent à un seul et même parti qui s'appelle PASTEF. Que PASTEF demande à être associé aux consultations et à la formation du gouvernement, c'est tout à fait légitime, et cela peut se comprendre politiquement. Mais j'étais en train de dire que face à la réalité politique, il y a une réalité institutionnelle. Et ce n'est pas inventé parce que c'est la Constitution qui dit, écrit noir sur blanc, le Premier ministre propose au président de la République une liste de ministres et c'est le président de la République qui a le pouvoir de nommer non seulement le Premier ministre mais aussi de former le gouvernement. On est dans ce jeu-là, on ne sait pas encore quand est-ce que le gouvernement sera formé, mais la position de principe de PASTEF, elle peut effectivement se comprendre plutôt, si et seulement si elle ne s'exprime pas dans le cadre d'une volonté de bloquer le fonctionnement normal des institutions et de rendre par ricochet le pays ingouvernable.
1: Karine Orio, on se rend compte que la tâche risque de ne pas être facile, non, pour le nouveau Premier ministre Amadou Al-Aminou.
2: Alors moi, je ne dirais pas cela, effectivement, comme vient de le dire M. Ibrakan. Je pense que ce qu'il faut souligner aussi, c'est que le PASTEF, est une jeune formation politique et puis c'est une coalition de partis. L'enjeu aujourd'hui pour M. Sonko et pour le président de la République, M. Faye, c'est aussi de faire mûrir ce parti politique, ce PASTEF. Parce que le tout n'est pas, et vous le savez comme moi, le tout n'est pas d'être dans l'opposition et de décrier ce qui ne va pas. Maintenant qu'on est au pouvoir, comment on fait? Là, effectivement, on assiste à une première crise, qui est une crise aussi au sein du PASTEF, puisque clairement, et d'ailleurs, M. Kahn l'a rappelé, c'est-à-dire que le fait de personnifier, malheureusement, c'est bien et ce n'est pas bien. Parce qu'il faut aussi voir que derrière les militants et tous les sympathisants de Sonko, il y a ce côté messianique, c'est-à-dire qu'on le voit vraiment comme le Messie. Donc, le plus important aujourd'hui, c'est que, effectivement, le PASTEF arrive à s'installer dans le gouvernement qui va suivre pour mettre en œuvre, effectivement, les décisions du président de la République. Mais encore une fois, la chance qu'on a aujourd'hui, quand on observe, c'est qu'il y a des institutions qui sont fortes, et ça, c'est important de le dire. Il y a un Parlement aussi qui est très, très fort et que il ne faudrait pas, en tout cas, qu'on tombe dans une violence politique. C'est ça le plus important.
1: Moussa Diaw, comment est-ce que le nouveau Premier ministre va essayer de concilier les positions entre l'aile Bassirou Diomaye Faye et Ousmane Sonko?
3: Oui, là, je pense que les prérogatives institutionnelles sont fixées par la Constitution. Chacun sait ses prérogatives et peut se limiter à cela, aussi bien pour l'exécutif que pour le législatif.
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1: 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Ce vendredi 29 mai 2026 marque officiellement le centenaire de l'ancien président sénégalais Abdoulaye Wade, fondateur du Parti démocratique sénégalais, le PDS. Abdoulaye Wade incarne un siècle de lutte pour la démocratie sur le continent africain. Mamadou Ibrakan, que pensez-vous de l'itinéraire chargé de Gorgui, le vieux Wolof?
4: Gorgui, comme on l'appelle affectueusement, c'est quelqu'un qui a traversé l'histoire, un siècle d'existence. Il y a un fin observateur de la vie politique sénégalaise qui vient de publier un livre, Cheikh Diallo, je me permets de le citer, qui dit Abdoulaye Wade, l'homme du siècle. J'ajouterai simplement, c'est l'homme siècle, allusion un peu à ces 100 ans qui sont célébrés ce 29 mai. Abdoulaye Wade, c'est une grande personnalité politique qui a subi beaucoup d'épreuves, qui a fait preuve de résilience, de patience et qui a su compter avec le temps, parce que 26 ans d'opposition pour arriver au pouvoir finalement à un âge plus ou moins avancé, à 74 ans en 2000, il fallait le faire. C'est aussi le combattant de la liberté, le combattant de la démocratie. Il a été un président bâtisseur qui, sans complexe, et qui a décomplexé en termes d'état d'esprit les Sénégalais avec les grandes infrastructures, mais aussi ses prises de parole face aux grands du monde. Au bilan, moi je pense que le bilan de Maître Abdoulaye Wade est globalement positif, même s'il faut le dire. À la fin, la sortie...
1: Justement, il a raté sa sortie, non, diront certains.
4: Voilà. Et bon, raté, je ne dirais pas totalement, parce que quand même, il a organisé une élection présidentielle en 2012 transparente. C'est un de ses élèves, pour ne pas dire fils spirituel, Macky Sall, qui le bat, et il l'a félicité en toute sportivité. Mais eh bien, on n'oublie pas effectivement le fameux débat sur le troisième mandat.
1: Et les velléités d'imposer son fils.
4: Oui, ce qu'on a appelé à l'époque la dévolution dynastique. Oui, c'est des points négatifs du bilan du président Abdoulaye Wade.
1: Merci. Moussa Diaw, que retenir du parcours d'Abdoulaye Wade?
3: C'est une personnalité historique qui a marqué la vie politique sénégalaise, hein, en étant un opposant, pendant, comme l'a dit Mamadou, qui a fait l'opposition pendant 26 ans, qui s'est battu, qui a connu plusieurs fois la prison, mais qui, enfin, politique, a réussi à garder la patience et à des moments difficiles pour accéder au pouvoir. C'est vrai que son ascension a été salutaire et a marqué la première alternance politique au Sénégal par les urnes. Ça, c'est important. Mais dans sa gouvernance aussi, comme l'a souligné tout à l'heure, il y a des points positifs, hein, sur le plan économique et social, le développement des infrastructures. Ça, ce sont des faits marquants. Mais il y a quand même des bémols sur sa gouvernance, parce que je l'ai entendu dire qu'il est le président qui a fait plus de milliardaires, ce qui est un peu inquiétant dans un pays pauvre. Ça aurait été des milliardaires dans le secteur privé, mais des milliardaires fonctionnaires. C'est ça qui est le paradoxe de Wade. Et puis aussi l'implication de sa famille, cette tentative de vouloir, de s'accaparer pendant longtemps du pouvoir et de céder à son fils. Et ces tentatives-là qui ont échoué, malheureusement échoué, ont un peu effrité sa notoriété. Mais dans tous les cas, c'est un homme politique qui a marqué l'histoire du pays et par ses actions. Par ses actions politiques internes et internationales, parce que la politique étrangère du Sénégal s'est devenue renforcée pendant cette période-là. Un patriote indiscutable, incontesté, il a marqué sur toutes les scènes internationales où il est intervenu pour tenir un discours nationaliste pour l'Afrique avec des propositions aussi concrètes. Donc c'est un homme politique qui a marqué tout le Sénégal et sa trajectoire est exceptionnelle de par sa durée, de par aussi sa gouvernance, marquée un petit peu par quelques contraintes, quelques difficultés. Mais de façon générale, on peut dire qu'il a réussi par le courage, par l'opiniâtreté et aussi par la persistance d'un discours qui a pu adhérer à un certain nombre de populations sur des projets de développement économique et social, même si à la fin, il y a eu quand même quelques difficultés, notamment par la stratégie de cadre bloquant qu'elle a essayé d'imposer, ce qui n'a pas marché. Mais il a fait quand même, malgré tout, une sortie honorable par rapport à un homme d'État africain et qui a pu régner pendant cette période-là et qui a marqué l'histoire politique de son pays.
1: Merci Moussa Diaw. Karine Orio, que retenir du parcours de Maître Abdoulaye Wade?
2: Alors, mes prédécesseurs viennent de le dire. Je pense que une formule pour moi, quand je pense effectivement au président Wade, c'est Senghor a donné au Sénégal son prestige intellectuel, hein. Diouf lui a donné la stabilité, mais le président Abdoulaye Wade lui a apporté l'alternance démocratique. Et son influence aujourd'hui dépasse bien entendu son bilan présidentiel. Enfin, je veux dire, sur le plan, comme on l'a rappelé, sur le plan international, il est quand même l'un des premiers à défendre cette Afrique qui négocie d'égal à égal. Enfin, il a porté à bras-le-corps la réforme de la gouvernance mondiale, une meilleure représentation de l'Afrique. Et donc, en tant qu'Africaine, effectivement, voilà ce que je retiens de ce grand homme, hein, qui... aujourd'hui célèbre effectivement un siècle, mais quelle histoire magnifique. Même si effectivement, comme on l'a dit, sur le plan national, son bilan reste entaché parce que à la fin, effectivement, il a souhaité imposer son fils. Mais il n'empêche qu'aujourd'hui, quand on voit l'opposition, c'est quand même lui le père de l'opposition au Sénégal. Et comme on l'a rappelé, 26 ans dans l'opposition pour finalement devenir président, ça a été vraiment une onde d'espoir pour
1: tous. Mais Karine Oriot, il dirige toujours son parti, le PDS, alors qu'il fête ses 100 ans ce 29 mai. Est-ce qu'il n'est pas temps de passer la main ?
2: Écoutez, c'est très intéressant comme question. Il sentira certainement le moment venu. Tant qu'il a effectivement la force physique et mentale, on ne peut pas se passer de ses conseils. Je pense que c'est encore important.
1: Mamoudou Ibrakane, est-ce qu'il n'est pas temps justement que le président Ouad restructure son parti et qu'il puisse enfin passer la main ?
4: Oui, j'aimerais ajouter juste dans le prolongement de ce que vient de dire Karine et professeur Diong, effectivement, au plan continental, on doit à Blaye Ouad le fameux NEPAD, avec
1: le nouveau partenariat pour le développement de l'Afrique.
4: Et l'ancien président sud-africain Thabo Mbeki. En fait, par rapport à l'héritage politique, le PDS, le problème avec l'héritage de Ouad sur ce point précis, c'est le problème que Abdou Diouf a eu, que Macky Sall a eu tout récemment, à l'exception peut-être de Senghor, comme on dit, autre temps, autre mœurs, qui avait réussi à transmettre le pouvoir à Abdou Diouf par le biais de l'article 35, qui avait été vivement contesté parce que n'étant pas très démocratique, même si Abdou Diouf disait ben c'était quand même une alternance à l'intérieur du parti au pouvoir. Oui, aujourd'hui, le PDS est toujours dirigé par un Abdoulaye Ouad centenaire. Je crois que, oui, c'est le temps de passer la main. Et n'oublions pas aussi qu'il y a eu cette tentative aussi de le faire, non seulement en 2012 à travers son fils Karim Ouad, mais même en 2024. Mais bon, Karim Ouad a vu sa candidature rejetée par le Conseil constitutionnel. Entre-temps aussi, il y a eu beaucoup de départs au niveau du PDS. Et effectivement, une équation qui est là, l'héritage de Ouad au niveau du Parti démocratique sénégalais.
1: Merci. Moussa Diaw, un mot par rapport à l'héritage justement d'Abdoulaye Ouad, notamment concernant la gestion du parti.
3: Au fil de nos discussions, on a parlé de personnalisation du pouvoir. Vous savez, les formations politiques en Afrique s'identifient toujours un chef charismatique. Ouad, le PD s'identifie à Ouad, l'APR c'est Macky Sall, le PASTEF c'est Ousmane Sonko. Donc c'est inévitable ce genre de pratique politique. Cette personnalisation existe encore, et culte même de la personnalisation avec Senghor, agrégé, etc. Je crois que ce sont des moyens, des mécanismes permettant à des leaders africains de marquer leur passage à la tête de leur formation. Et généralement, ils s'approprient de leur formation politique, ce qui est très difficile d'ailleurs, et ça pose énormément de problèmes au niveau de la démocratie interne des partis politiques en Afrique. Et ce qui fait que Abdoulaye Ouad a du mal à se démettre de son parti, même si à un moment donné, il a cherché à imposer son fils. Ça n'a pas marché, même son fils avait créé un mouvement Génération du Concret. Mais c'est toujours l'image et la personnalisation, le

que prend fin ce débat sous l'arbre à palabre consacré à l'actualité politique au Sénégal. Et j'ai reçu donc trois invités, Karine Auriot, journaliste et spécialiste des questions géopolitiques, Mamoudou Ibrakan, essayiste et leader d'un mouvement politique au Sénégal, et Moussa Diaw, professeur de sciences politiques à l'université Gaston Berger de Saint-Louis du Sénégal. Eric Topona, à la semaine prochaine pour une nouvelle thématique sous l'arbre à palabres.

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0: Bonjour à toutes et tous, bienvenue dans Zonzonzef, l'émission des personnes détenues de la maison d'arrêt de Blois. Au programme de cette émission ce mois-ci, l'action du défenseur des droits, M. Attard, qui veille au respect et à la promotion des droits des personnes détenues. En introduction, vous pourrez écouter M. Léonard, le chef d'établissement, nous expliquer le pourquoi de ce sujet. Vous pouvez bien sûr retrouver cette émission en podcast sur le site de Studio Zef, studiozef.fr. Bonne écoute.
1: Donc j'ai souhaité consacrer une émission spécifique sur le délégué du défenseur des droits. C'est un dispositif très important et essentiel au sein des établissements pénitentiaires. Les personnes détenues ont la possibilité de le saisir par écrit, par téléphone, par le biais d'une ligne sociale gratuite. Toutes difficultés qu'elles peuvent rencontrer avec l'administration, désaccords, victimes de discrimination ou des difficultés à maintenir les droits ou les liens avec la famille, ils peuvent le saisir. Et ensuite, le délégué du défenseur des droits rentre en contact avec moi. Et ensuite, je vais diligenter auprès de mes officiers de recevoir les personnes détenues, précisément sur l'objet de la saisie au délégué. Nous allons répondre précisément à chaque point. Alors ça, c'est très intéressant puisque souvent, quand le délégué nous saisit, on sait pourquoi. Souvent, parce que comme ici, on connaît bien toutes les personnes détenues, souvent on sait un petit peu la raison. Et c'est très bien, ce dispositif est essentiel, très cadré et surtout mis en place dans tous les établissements de France. Voilà à peu près, je ne vais pas trop rentrer dans le détail puisque c'est l'objet de l'émission. Mais en tout cas, nous, on se montre très réactifs aux sollicitations. Le délégué nous saisit, on lui répond presque instantanément. Il a toujours une réponse aux suites. Et surtout aussi la personne détenue.

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10: Bonjour à tous, bonjour aux éditeurs, bonjour aux éditrices, j'espère que tout le monde va bien. Nous sommes dans l'enceinte de la prison de la maison d'arrêt de Blois. Et pour Studio Zef, et c'est la radio, l'émission Zonzon Zef. Bonjour Haïtien, bonjour Paul et bonjour, bonjour Mad. Comment allez-vous les collègues?
11: Ça va.
12: Ça va, voilà. Très bien.
10: Voilà, voilà. Et on peut écouter la radio à Vendôme 91.7 et à Blois 91.1. Voilà, pour ceux qui veulent écouter la radio dans la voiture ou au boulot, ou, voilà, au travail. Voilà, voilà, voilà. On va faire le tour. Comment ça va, monsieur Haïtien ?
13: Haïtien, ça va ?
10: Excusez-moi. Oui. Et Mad, ça va ?
14: Ça va,
10: nickel. Ouais. En pleine forme ? Bah, normal. Et Paul, comment ça va, Paul ?
12: Oui, ça va très bien.
10: Ça
12: j'ai
10: va.
12: Obtenu du boulot vendredi dernier.
10: Mmh.
12: Tout va pour le mieux.
10: Ouais, vous m'avez...
12: Famille va très bien.
10: Vous avez bonne mine. Hein, comparé à la semaine dernière, vous avez bonne mine.
12: Hein. Bah, merci, je dors mieux.
10: Ah, ok, ok, ok, ok. Bon, et nous enregistrons, ça fait 3 semaines qu'on est sur le projet de la radio, avec monsieur Attard, voilà, le défenseur des droits au sein de la maison d'arrêt de Blois. Et nous remercions le directeur, nous remercions les SPIP, les surveillants, voilà. Tout d'abord, on tient à les remercier parce que grâce à eux, grâce à leur engagement, on peut avoir pas mal d'activités au sein de la maison d'arrêt de Blois. Bon, je donne la parole à Mad. Et j'ai vu que vous avez eu recours au défenseur des droits. Voilà.
15: Oui, moi j'ai déjà eu recours au défenseur des droits pour un autre problème dans le temps. C'était pour les papiers. Et maintenant, j'ai encore recours à lui pour un autre problème qui me concerne. Et j'espère que ça va s'arranger. J'espère qu'il va me servir à quelque chose.
10: Vous aurez bientôt un rendez-vous, vous serez fixé.
15: Oui.
10: Voilà, voilà. Bon, je donne la parole à Paul, le numéro 1.
12: Ouais. bonjour à tous. J'ai eu les 2 derniers mercredis à recours au défenseur des droits pour savoir exactement c'est en quoi il consiste le défenseur des droits, est-ce qu'il a le droit de faire ou pas en détention. Et j'ai appris que qu'il pouvait accéder à certaines choses mais pas tout.
10: Ah oui, pas au pénal,
12: voilà.
10: Pas au règlement intérieur. Par contre, il peut intervenir dans d'autres demandes.
12: C'est ça, exactement.
10: S'il n'y a pas de demande préalablement, en fait. Parce que vu qu'on a parlé la dernière fois qu'il n'y avait pas de communication, les gens, ils écrivaient directement à M. Attard, défenseur des droits. Mmh. Et ils se rendaient compte au moment du rendez-vous, quand ils les recevaient, qu'ils n'avaient fait aucune démarche. Et là est le problème. C'est un problème de communication, du coup. Il faut expliquer à tout le monde qu'il faut faire les démarches. S'il n'y a pas de réponse, s'il n'y a pas de suite aux demandes, et là, il faut faire appel au défenseur de droit. Voilà.
12: C'est exact.
10: Voilà, voilà. Je donne la parole à M. Taïsir, le numéro 2.
16: Bonjour tout le monde.
15: Bonjour.
16: Bonjour. Oui, donc, comme disait Paul, on a fait 3 semaines d'enregistrement avec M. Attard, afin de lui poser les questions nécessaires et un peu englober... son intervention au sein de la maison d'arrêt, ce sur quoi il intervenait, ce sur quoi il n'intervenait pas. On a pu lui poser pas mal de questions et voir avec lui qu'est-ce qui était nécessaire et ce qu'il ne fallait pas lui demander. Qu'est-ce qu'il fallait faire justement en amont avant de vraiment s'adresser à lui. Voilà. Donc on va pouvoir après passer à l'interview de M. Attard.
10: Voilà, ouais. Il a répondu à nos questions. Et ça nous a permis de d'éclaircir un petit peu son objectif et ses services et ses limites aussi, parce que voilà, Il ne peut pas, comme on en a parlé avec M. Paul, il ne peut pas intervenir dans le règlement intérieur, il ne peut pas au niveau judiciaire, il peut juste faire les suivis et puis faire ce qui est dans son pouvoir, mais son pouvoir est limité. Voilà.
16: En gros, oui, si tu veux, il est là pour défendre nos droits en termes d'incarcération. C'est juste en fonction de la maison d'arrêt. Si nos droits ne sont pas respectés ici à la maison d'arrêt, là, on peut justement faire appel à lui. Après, tout ce qui est judiciaire, ce n'est pas son domaine.
12: Mais un truc important aussi, c'est qu'il peut intervenir à l'extérieur de la détention aussi, aux gens qui ne sont pas détenus.
10: Oui, mais après, il n'a pas accès qu'au... Il a accès à d'autres personnes. Ce n'est pas que son métier, ce n'est pas que les personnes incarcérées, c'est ça ?
12: Oui, oui, voilà. C'est exactement ça.
10: Voilà, il fait d'autres... Il intervient sur d'autres personnes. Voilà, ouais. Voilà, voilà. Ou sinon, on va parler un peu de l'enceinte de la maison d'arrêt de Blois. Voilà. On a notre directeur, Monsieur Léonard, voilà, qu'on remercie.
12: Qui est en congé, je crois.
10: Oui, bonnes vacances, hein, s'il nous entend.
12: Semaine, ouais.
10: Non. Non, voilà, voilà. Mais franchement, j'en ai vu des directeurs. C'est rare de voir un directeur engagé personnellement.
12: Oui, très bien, très gentil.
10: Parce que grâce à lui, on a beaucoup, beaucoup d'activités comparées à d'autres maisons d'arrêt. Et ça fait combien de temps que vous avez fait la demande pour travailler sans indiscrétion ?
12: À mon arrivée, ça fait 3 mois.
10: Ah, ok. Et là, vous travaillez toujours pas ?
12: Là, je suis au XI. Mais là je travaille dans la peinture et la peinture c'est pas tous les jours ils m'appellent quand il faut peindre une cellule.
10: Ah ok, d'accord. Alors auxi c'est auxiliaire, voilà. Ici auxiliaire, on appelle ouais. Les auxi c'est auxiliaire, voilà, ça peut être auxiliaire en cuisine, auxiliaire en nettoyage, auxiliaire en distribution de repas,
12: c'est ça.
10: Et aussi en peinture, voilà. Je vous remercie monsieur Paul.
12: Merci à vous,
10: voilà. Je vais redonner la parole à monsieur Tahitien, voilà. C'est quoi votre boulot au sein de l'enceinte de la maison d'arrêt ?
16: Moi, je suis le responsable de la bibliothèque.
10: Ah oui, c'est vrai. Oui.
16: Donc, je m'occupe de tout ce qui est prêt de livres. Je m'occupe aussi lorsqu'il y a des activités, notamment la radio. Donc, j'anime aussi la radio. Mais encore, je fais aussi les repas le mercredi et jeudi en grande détention.
10: Ah, ok. Voilà. Okay, okay.
16: Sinon, du lundi au samedi, je m'occupe de la bibliothèque.
10: Ok, moi je vous avais confondu avec un intervenant extérieur, voilà. J'avais pas réussi à faire la...
16: Quand même pas. Pourquoi mon comportement est si clair que...
10: Non, non, votre travail est exemplaire, monsieur.
16: Ah, c'est gentil, merci. Voilà. Moi je donne pas de RP. Hein.
10: bon, d'accord, bon.
15: Sa chambre.
10: 1-0. Ou sinon on va parler des activités qu'il y a au sein de la maison d'arrêt de
12: Blois.
10: De Blois. Alors, il y a les promenades, c'est un jour sur deux, c'est le matin. Bon, 2 heures le matin ou 2 heures l'après-midi. Après, il y a douche, en général, lundi, mercredi, vendredi. Et les autres étages, pour faire passer tout le monde, c'est mardi, jeudi, samedi. Voilà. Après, il y a le sport. Il y a environ, c'est 2 fois par semaine. Soit musculation ou soit football. Voilà. Et après, y a les activités comme la radio, comme d'autres activités.
12: Ouais, j'ai fait aussi autour d'un livre. Après, je crois qu'il y a projection aussi, c'est sur un film.
10: Voilà, après, il y a du théâtre aussi.
12: Ouais, il y a du théâtre aussi.
10: Voilà, il y a pas mal de gens qui se sont inscrits au théâtre. Voilà.
12: Ouais, voilà. Pour au niveau des.
10: Il y a même eu des refus, même.
16: Ah oui, c'est parce qu'on a beaucoup de comédiens ici.
10: Voilà. Voilà, voilà.
12: Exactement.
10: Du coup, c'est 2-0 pour Tahitien. Merci beaucoup. Merci beaucoup. Voilà. Et je tiens à le rappeler, 91.7, le réseau pour écouter la radio sur Vendôme, et 91.1 sur Blois et Loir-et-Cher. Voilà, voilà. Puis on est en train d'enregistrer depuis encore quelques semaines sur un enregistreur Zoom. Voilà. Et du matériel de très bonne qualité. Voilà. Pas défaillant. Non. Voilà. Je vous donne la parole à monsieur Mad.
15: Je n'ai plus rien à dire. Pour le travail, j'attends toujours. Sinon, les activités, j'en ai fait pas mal. J'ai fait la musique, j'ai fait autour d'un livre, j'ai fait la radio, j'ai fait la danse péruvienne.
10: Ah, ça, c'était bien, ça.
15: Ah, c'était super.
10: Ça, c'était bien.
15: Je l'ai fait 2 fois, tant que j'ai aimé.
10: Non, mais ça va.
15: J'ai pas fait animal. Médias sans images, je ne l'ai pas fait. Canard Toqué, je l'ai fait. La bibliothèque, je viens souvent, tous les lundis.
10: Souvent, oui.
16: C'est bizarre, je ne te vois jamais.
15: Ouais, je sais. Oui. Parce que quand je viens, je me mets à quatre pattes.
10: Ouais, il se cache.
15: Non, je me cache, voilà. Toi.
10: Non, mais ça va, ça va. Il y a pas mal d'activités.
15: Non, il y a beaucoup d'activités.
10: Voilà. Il y a aussi il y a le Canard Toqué. Ça, c'est pas mal. Ça, c'est des activités avec un intervenant extérieur, un cuisinier. Et avec le chef cuisinier, des fois, qui travaille au sein de la maison d'arrêt de Blois. Voilà, c'est des petites spécialités culinaires.
12: Atelier, voilà. Pâtisserie, c'est ça.
10: Bah, y a plusieurs. Moi, j'ai fait pâtisserie. Et j'ai fait aussi. On a fait quoi, les crêpes. Les crêpes, hein. D'ailleurs, il y a des personnes qui ont apprécié mes crêpes. Voilà. Et moi, je voulais pas. Je veux que je fasse attention à ma ligne, je voulais pas en goûter. Mais après, bah, j'ai cédé. Malheureusement, la tentation.
15: Une, deux, trois, quatre, cinq. Oh, j'ai eu.
10: Voilà, c'est mon péché mignon.
15: Voilà.
16: Ah, c'est qu'elles étaient bonnes alors.
10: Voilà. Ouais. Et après, il y a atelier radiophonique. Voilà. Et il y a médiation animale pour les enfants des personnes détenues au parloir. Bah, chers collègues, chers auditeurs, chères auditrices, on va écouter un peu de musique. Variété française, vous voulez quoi? Voilà, c'est juste une question.
12: Variété française. Hein,
10: voilà.
15: Gainsbourg,
10: oui. Johnny Hallyday.
15: Ah, c'est Johnny Hallyday.
10: C'est Johnny Hallyday, monsieur, oui, tout à fait.
15: Gainsbourg, elle fait quoi alors?
10: Hein?
15: Elle fait une musique comme ça aussi?
10: Non, moi j'aurais été plus pour Charles Aznavour. Voilà, voilà.
12: Oui, pourquoi?
10: Ou sinon, Georges Brassens. Quelque chose de classique. Voilà, donnez-moi votre réponse. Et après, on écoute l'interview de monsieur Attard, défenseur des droits. Merci aux auditeurs, à tout le monde. Merci. Je vous parle.

0: Alors bonjour tout le monde. On a Mad, Tahitien, Mamadou, Paul et Monsieur Attar.
1: Oui, tout à fait. Bonjour à tous.
2: Bonjour.
0: Bonjour. On va parler de Monsieur Attar. On va vous donner la parole pour parler de votre métier, défenseur des droits pour les personnes détenues. Et vous vous occupez de la région Loir-et-Cher.
1: Alors effectivement, je m'occupe depuis le mois de juin du Loir-et-Cher, tout à fait, en tant que département. Et puis effectivement, donc je suis affecté à la maison d'arrêt de Blois depuis le mois de juin. Et j'ai également des permanences que j'occupe régulièrement en dehors de la maison d'arrêt. On pourrait y revenir si vous le souhaitez. Je suis ravi d'être parmi vous et merci de m'avoir invité.
0: Nous aussi, on vous remercie. Voilà, et puis c'est la radio, c'est le contest, c'est Zonzonzef. On fait la radio dans l'enceinte de la maison d'arrêt de Blois. Et c'est retransmis à Vendôme, 91.7, et retransmis à Blois, Loir-et-Cher, 91.1. Voilà, soyez nombreux à nous suivre. Et on va commencer à poser des questions. Et puis je vais donner la parole à Mamadou, voilà, pour poser des questions à Monsieur Attar, défenseur des droits. Merci.
2: Bah, enchanté de vous rencontrer.
1: C'est un plaisir, c'est totalement partagé.
2: Bah, première question, est-ce que vous êtes ravi de votre visite au sein de cette enceinte?
1: Je suis extrêmement content pour différentes raisons. La première, c'est que c'est la première fois de ma vie que je peux alors faire de la radio, participer à une émission de radio au sein d'une maison d'arrêt. J'ai déjà fait un peu de radio dans le passé, mais c'est la première fois que je peux l'expérimenter ici. Je suis ravi de pouvoir aussi vous rencontrer en groupe dans ce lieu un peu emblématique qu'est la bibliothèque, où on peut à la fois se cultiver, échanger, débattre et jouer notre rôle de citoyen finalement.
2: Oh, ok.
0: Ok. Et vous avez des questions pour Monsieur Attar, Paul?
3: Oui.
0: Prenez le micro. Comme
3: oui,
0: ça.
3: Bien sûr. Enchanté, Monsieur Attar, Paul. La question que je voulais vous poser, c'est en quoi consiste exactement votre métier en tant que défenseur des droits en détention?
1: Bien sûr. Alors, en détention, le défenseur des droits, c'est une fonction qui existe maintenant depuis... au nom du défenseur des droits, on est là depuis 2008-2011 dans les établissements pénitentiaires. Notre rôle, c'est de mener une activité de médiation, c'est-à-dire lorsque certains détenus estiment que leurs droits n'ont pas été respectés, eh bien, ils peuvent faire appel effectivement au défenseur des droits pour à la fois voir comment est-ce qu'on peut tenter une médiation. Mon rôle, c'est à la fois de donner une information sur les droits, mieux comprendre votre situation, partir vraiment de la base. Et puis à partir de là, effectivement, dans le respect du droit, eh bien, on peut tenter de vous défendre, sachant que je fais toujours la distinction entre finalement le défenseur des droits et un avocat. Le défenseur des droits, des fois, on fait un peu le raccourci, n'est pas un avocat. On n'est pas là pour défendre les personnes spécifiquement, coûte que coûte, mais par contre, on est là pour faire en sorte que vos droits soient totalement respectés. Voilà. C'est assez intéressant parce que on n'en a pas conscience aujourd'hui puisqu'on est dans le temps court, mais les établissements pénitentiaires, depuis 1944, ont véritablement enclenché un mouvement pour permettre aux personnes qui sont détenues d'aller vers davantage de réinsertion. Il y a eu toute une évolution. Avant la Seconde Guerre mondiale et au 19e siècle, c'était pas du tout ça. Voilà. On pourrait y revenir aussi. Et c'est pour ça que je suis ravi d'être là. Le défenseur des droits, il défend et lutte contre les discriminations. Parce qu'effectivement, ça existe partout. Voilà, que vous soyez dans un établissement pénitentiaire ou à l'extérieur, ça existe. On est là pour promouvoir finalement l'égalité des droits pour tous. Et puis, il est vrai qu'on peut vous aider aussi dans le cadre de l'accès aux droits. Parce qu'au-delà des relations que vous pouvez avoir avec le personnel de la maison d'arrêt, on est là pour vous aider lorsque une difficulté se pose avec les organismes extérieurs. Avec vos aides sociales, avec effectivement dans le cadre de votre réinsertion dans vos projets professionnels. Donc on est là vraiment pour faire en sorte que vos droits soient à la fois respectés et mis en œuvre, parce que des fois c'est mal compris. Je vous remercie de cette question parce que Certains m'ont saisi depuis le mois de juin. Et lorsque j'arrive, je pose toujours la question, est-ce que vous savez quel est mon rôle? Et certains me saisissent, mais ne connaissent pas mon rôle. Et donc, je leur explique et ça contribue aussi à mieux faire connaître un peu notre fonction. N'hésitez pas à me dire si je parle trop. Et voilà, j'ai tendance des fois à être un peu bavard.
3: D'accord, très bien. Je vais vous donner juste un exemple. Maintenant, vous savez très bien qu'aujourd'hui, en cellule, on a la tablette, le téléphone, la cabine téléphonique. En cas de panne, par exemple, vous pouvez intervenir si on vous demande pour faire accélérer, par exemple, les démarches si la cabine ou la tablette ne marche pas.
1: Alors, merci pour cette question. Y a un élément très important quand on saisit le défenseur des droits, avant de faire appel à lui, c'est simplement de s'assurer qu'il y a eu une démarche préalable menée auprès de l'établissement. Parce que ça, des fois, certains détenus peuvent me saisir et je leur pose aussi la question. Je leur dis, est-ce que la problématique que vous évoquez, vous en avez parlé avec le personnel de l'établissement? Et des fois, on me dit non. Alors, je dis, mais il faut commencer par là. Parce que oui, moi, j'interviens quand les droits ne sont pas respectés. Alors là, en l'occurrence, vous faites référence à de la téléphonie. Donc ça, c'est un petit peu le droit d'avoir ça regroupe plusieurs droits finalement. Ça a le droit à maintenir le contact avec votre famille, avec vos proches. Donc ça, c'est un droit fondamental. Et il est vrai qu'en général, quand c'est un problème technique, ça se règle généralement assez vite, sauf si vous me dites qu'il y a déjà eu un problème de téléphonie qui a duré plusieurs jours. Mais en général, c'est facile de dépasser ça. Même si un téléphone ne marche pas dans une cellule, on peut se débrouiller pour que vous puissiez téléphoner autrement. Voilà, si c'est fait en bonne intelligence. Je suis là pour faire respecter les droits, mais je me rends compte que souvent, c'est des questions de bon sens ou de bonne intelligence. Et c'est vrai que c'est toujours intéressant de faire du lien des fois avec les différents membres de l'établissement. L'avantage que j'ai en tant que défenseur des droits, c'est que je peux poser des questions, je peux demander des documents, je peux demander à ce qu'on m'explique pourquoi est-ce que certains dysfonctionnements peuvent exister, et les réponses me sont apportées. Donc effectivement, en l'occurrence, pour ce problème que vous évoquez, je peux facilement en parler effectivement avec la direction pour savoir pourquoi est-ce que depuis plusieurs jours, si le cas se présente, vous me direz si ça s'est déjà présenté, eh bien ça n'a pas été réparé. Ouais.
3: En termes de pourcentage de réussite de faire réparer, ou c'est quoi à peu près, vous obtenez quoi?
1: Vous voulez dire, je reformule pour être sûr d'avoir bien compris, que par rapport aux problématiques pour lesquelles on me saisit, oui, quel est le pourcentage de fois où ça fonctionne?
3: Oui, voilà.
1: Alors, je vais vous dire, depuis le mois de juin que je suis là, j'ai géré, on m'a saisi à peu près une douzaine de fois, ce qui veut dire que c'est à peu près une fois par semaine. Voilà. Je rencontre une personne une fois par semaine. Donc, sur toutes les fois où on m'a saisi, il y a, sur les 12 personnes que j'ai reçues, il y a celles qui... parce qu'en fait, on me saisit vraiment pour des situations qui sont très diverses. Il y a par exemple, je vous donne des exemples pour que ça soit clair, celles qui m'ont saisi par exemple parce que elles souhaitent travailler dans la maison d'arrêt et elles n'ont pas eu gain de cause. Il y a celles qui parfois tout simplement ne comprennent pas leur jugement et qui demandent effectivement des explications. Il y a celles qui me demandent, alors des demandes qui peuvent surprendre, elles me disent qu'elles sont allergiques aux démarches administratives et elles demandent si elles peuvent se mettre en curatelle.
3: Ah oui.
1: C'est très très très divers, je vous assure.
3: C'est divers.
1: La semaine dernière, ou il y a deux semaines, j'ai rencontré un détenu qui malheureusement pour moi ne parlait pas français, donc il a fallu que je teste mon anglais. Donc effectivement, ce que j'essaie de vous dire, c'est que dans pas mal de cas, lorsque la démarche est claire et qu'on peut faire quelque chose, en général, j'ai eu... c'est dur de donner un pourcentage sur 12 cas, ça sera... Peut-être que si on se revoit dans un an, je vous donnerai un résultat qui sera complètement différent. Mais là, c'est à peu près... j'ai eu 30-40% de réponses favorables parce que les situations s'y prêtaient. Les autres, on m'a répondu qu'effectivement... On allait tout faire pour avoir une réponse. Par exemple, une personne qui me demandait pourquoi est-ce que ça fait un mois qu'elle est en maison d'arrêt et qu'elle ne sait toujours pas quand sera son jugement. Donc là, effectivement, je lui ai expliqué un petit peu que dans ce cas-là, j'ai échangé avec la direction pour comprendre. Donc on l'a invité à faire un courrier au juge d'instruction pour qu'elle puisse avoir une réponse assez vite. Donc elle n'avait pas ça en tête. Donc on a pas mal de cas où on peut avoir des réponses positives, des cas où on clarifie le droit. Et puis il y a eu quand même un ou deux cas où j'ai clairement dit, vous me demandez quelque chose qui est illégal ou qui n'est pas adapté, donc je ne répondrai pas favorablement. Quand on me saisit, par exemple, je vous donne un exemple, parce que le tabac qui est en vente ici n'est pas bon et qu'on veut du tabac à chiquer, ce n'est pas mon rôle. Voilà.
3: D'accord. Merci très bien pour vos réponses. Je vais donner la parole à David.
0: Oui. On vous a écouté. Et après, il y a beaucoup de problèmes de communication. Il y a un manque de communication, des fois, au sein de la maison d'arrêt. Voilà, il y en a, ils passent directement par vous, mais il faut solliciter déjà le chef du bâtiment ou les gradés ou directeur. Il y a le sous-directeur. Et après, en cas de dernier recours, que s'ils n'ont pas de réponse, ils s'adressent à vous, monsieur Attard, défenseur des droits. Et sinon, par rapport aux personnes qui vous ont sollicité pour leurs problèmes judiciaires, c'est à eux de s'adresser directement aux autorités judiciaires, directement. Parce que c'est nos droits. Et l'instruction, ça n'a rien à voir avec... voilà. Et comme pour monsieur, pour la cabine, c'est ça ?
4: Oui.
0: On parle de la cabine téléphonique. Ça, pareil, ça dépend de la maintenance. Ici, au sein de la maison d'arrêt. Voilà, si la personne fait des démarches, normalement, c'est assez rapide. Hein. En une semaine, c'est même les problèmes de tablette, c'est résolu assez rapidement. Voilà. Ou sinon, on a encore d'autres questions, monsieur Attard.
1: Ça me fait plaisir.
0: Je donne la parole à monsieur Mad. Voilà, je vous laisse poser des questions à monsieur Attard.
5: Est-ce que vous intervenez en dehors de la prison?
1: Oui, tout à fait. C'est une excellente question. En fait, pour tout vous dire, les délégués de défenseurs des droits sont compétents pour tous les problèmes qui peuvent concerner, comme j'ai pu le dire, l'accès aux droits avec toutes les administrations et les missions de service public, parce que c'est et la lutte contre les discriminations. Et dans ce cas-là, on peut même rentrer en lien avec des acteurs privés. C'est vrai que du coup, on intervient beaucoup. Les saisines qui concernent les délégués du défenseur des droits au niveau national qui concernent les établissements pénitentiaires, c'est seulement 5% des saisines. Ce qui veut dire que 95% à peu près des affaires qu'on peut traiter, voire 90%, ça dépend après des années effectivement, elles se gèrent à l'extérieur avec des citoyens qu'on peut croiser dans la vie de tous les jours. Donc on a une compétence qui est très globale et j'ai envie de dire on peut vous aider quand vous êtes en maison d'arrêt, mais on pourra aussi vous aider parce qu'on est trois dans le département, trois délégués du défenseur des droits. À l'extérieur, lorsque vous sortirez, si vous avez besoin de nous, on est là pour faire de la proximité. Et je suis content que ça ait été dit tout à l'heure pour favoriser le dialogue. Parce que des fois, entre ce que je dis, entre ce que je crois exprimer, ce que je montre, ce que mon cœur exprime, il peut y avoir différents niveaux de compréhension.
2: Excusez-moi de vous interrompre, mais combien de délais pour répondre à un détenu ?
1: Alors, déjà, avant de parler du délai, peut-être qu'il faut évoquer les différentes façons de saisir le délégué du défenseur des droits. Il y en a deux essentielles. Il y a, bien entendu, le formulaire qu'on peut mettre dans la boîte aux lettres défenseur des droits qui se trouve ici. C'est important de le dire parce que ça fait partie des courriers que vous mettez dans la boîte aux lettres que personne, j'insiste là-dessus, personne n'a le droit de lire. Même le personnel de la maison d'arrêt, lorsque vous me saisissez,

0: les personnes qui m'ont saisi. Et ensuite, on fixe une date. Si il y a beaucoup de détenus qui ont pris rendez-vous avec moi, ben je prends... aujourd'hui, je vais vous dire, les détenus qui prennent rendez-vous avec moi, ils ont rendez-vous dans 2-3 semaines. Voilà.
1: Parce que c'est rapide.
0: Des fois, ça peut être très, très rapide. Et en général, ça l'est parce que des fois, je suis saisi alors que je ne devrais pas l'être. Donc, ça fait perdre une place, j'ai envie de dire. Mais on fait tout pour que ça soit rapide et qu'on joue la carte de la proximité parce que je demande toujours aux personnes, j'en profite, qui me saisissent d'indiquer le degré d'urgence. Parce que des fois, je peux faire passer un cas après un autre. J'ai déjà été saisi par des détenus qui avait des situations extrêmement graves. Je parle même des fois de... j'ai en tête un détenu que je ne citerai pas évidemment, qui me disait qu'il était en dépression profonde et qu'il pensait au suicide. Donc vous voyez, des fois on gère des cas très compliqués. Et là effectivement je le fais passer avant, quand c'est comme ça. Voilà. Et après, bien entendu, quand je rencontre les personnes, eh bien, j'ai confirmation que ça a été grave ou pas. Ce que j'essaie de dire aussi aux personnes, c'est vraiment, c'est un jeu de confiance. C'est-à-dire que je fais confiance à toutes les personnes qui me saisissent, mais il faut aussi qu'on joue franc jeu. Et je leur dis effectivement, dites-moi quelle est votre situation, mais ne mettez pas de côté ce qui peut vous déranger, parce que je la prendrai autrement, et je serai d'autant plus crédible si je viens avec les bons éléments. Voilà, c'est très important. Okay.
2: Et petite dernière question, si un incident se produit dans le pénitencier et on est au bout de la sortie, comment dire ça,
0: réduction,
2: non, pas les remises de peine, genre les trucs ça continue à sortir.
1: Par le micro.
2: Par exemple, il se passe quelque chose là, un incident avec les surveillants et on sort là dans 2 mois. Les poursuites ils continuent ou ça s'arrête là dehors par exemple?
1: Bah écoute, c'est pas son domaine, le judiciaire.
0: C'est pas de mauvaise question, voilà. Je remercie d'avoir formulé les choses. Tout à l'heure, ça a été rapidement dit, mais ça me permet de souligner ça. C'est que la justice a lieu dans l'établissement, elle a lieu lorsque vous serez dehors. Ça dépend aussi s'il y a un dépôt de plainte. Voilà, un surveillant peut très bien, des fois, déposer plainte lorsqu'il y a quelque chose qui ne s'est pas bien passé. Donc nous, on ne remplace pas le juge. Et j'irai même plus loin. Quand un juge s'est accaparé un dossier, pour nous, on ne peut plus intervenir. Et quand le juge s'est prononcé sur un dossier, eh bien, on ne peut que respecter également. Voilà, ça, notre rôle s'arrête là. Ouais.
1: Voilà. Bah, maintenant, je donne la parole à Taïtien.
3: Monsieur Attard, bonjour. Petite question, comment devient-on défenseur des droits? Quel est votre cursus pour arriver justement à ce poste de défenseur des droits?
0: Écoutez, alors je parlerai de fonction plus que de poste, parce que pour tout vous dire, on a un statut de bénévole. Voilà. On a une petite indemnité qui nous permet de prendre en compte les dépenses qui sont les nôtres dans le cadre de la fonction. Mais l'idée, effectivement, c'est qu'on est bénévole et il y a autant de profils de délégués du défenseur des droits que de personnes. Alors, beaucoup de mes confrères, de mes collègues sont retraités et ont derrière eux une longue et vaste carrière, parfois dans le domaine juridique, parfois dans la fonction publique, parfois dans d'autres environnements qui leur permettent d'avoir des compétences utiles dans cette fonction. En ce qui me concerne, donc, je suis aujourd'hui donc, fonctionnaire depuis maintenant à peu près 15 ans et j'ai exercé différentes fonctions, toujours dans le social parce que je suis très très attaché à la fois à l'aide aux personnes qui sont entre guillemets démunies ou qui peuvent avoir besoin d'aide. J'ai été prof d'histoire, j'ai été responsable au CROUS en charge des bourses pour les étudiants, j'ai été délégué du préfet pour la politique de la ville dans différents quartiers du Loiret et du Loir-et-Cher. Et puis aujourd'hui, je m'occupe d'un service en charge de la sécurité routière. Voilà. Donc, c'est au regard de ces expériences et de l'attrait, vraiment, j'ai toujours eu, on va dire, un intérêt pour tout ce qui touche à la lutte contre les discriminations, parce que j'estime que l'égalité, elle est le socle, vraiment la base du pacte républicain et démocratique. Et que quand on parle d'égalité, mais qu'on ne la retrouve pas sur le terrain, ça pose vraiment question. Donc, c'est pour ça que j'ai voulu m'engager dans cette fonction, sachant que quand j'étais en préfecture, je m'occupais d'un dispositif qui s'appelait la DILCRA, et donc la prise en compte des discriminations la lutte contre le racisme et la lutte contre l'antisémitisme dans le département. Donc je voyais vraiment du sens dans cette fonction de défenseur des droits et c'est pourquoi j'ai postulé et suite à une formation quand même qui a duré un peu plus d'une semaine, me voilà parmi vous et heureux d'être en contact avec vous. Ouais.
3: Donc du coup, il faut vraiment avoir un lien avec

0: ce qui est juridique. Je dis ça dans le sens où on est mécanicien, on ne va pas devenir défenseur des droits, on est bien d'accord. Il faut vraiment avoir un minimum de connaissances et d'attrait déjà dans le fait de vouloir défendre les gens, de pouvoir se mettre en avant pour eux.
1: Vous avez dit un mot qui est très important, c'est attrait. Je ne sais pas si on a des anciens mécaniciens parmi mes collègues, mais par contre, on n'a pas que des juristes. Ça, c'est important. Avant de commencer cette émission, j'ai pu préciser que je n'étais pas avocat. Alors oui, j'ai un master de droit, mais de là à me dire spécialiste du droit, c'est encore autre chose. Parmi mes collègues, on a des personnes qui étaient dans l'aéronautique, on a des personnes qui travaillaient pour des entreprises privées. Donc finalement, c'est vraiment l'attrait, la volonté qui est essentielle. On a des personnes qui ont été recrutées par le défenseur des droits parce qu'elles ont bénéficié du service du défenseur des droits. Par exemple, pour le handicap, on aide aussi parfois les personnes en situation de handicap à accéder à leurs droits. Et comme la personne était satisfaite du service qu'elle a reçu, elle s'est dit « et pourquoi pas moi ?» Et donc, elle a postulé. La défenseur des droits, les personnes qui la représentent ont vu qu'il y avait vraiment une motivation. Et ils ont dit oui, on sent que ça peut donner quelque chose d'intéressant. Ouais, voilà. Donc, vraiment pas d'autocensure. Il voilà, ne faut pas être juriste, pas forcément.
0: D'accord, merci.
2: Bon, merci pour les questions pertinentes de Tahitien. Je vais donner la parole à Paul.
3: Oui, j'ai encore une petite question à vous poser, une question précise. Je voulais vous demander aussi quelle est la possibilité que vous pouvez faire en cas de... Vous savez que il y a des... prison carcérale qui est surpeuplée. Des fois, il y en a qui se retrouvent à 3 voire 4 dans une cellule. Je voulais savoir quelle est la possibilité que vous pouvez faire pour réduire ce système de surpopulation, en fait.
1: C'est vraiment une question essentielle, la surpopulation carcérale. On a eu un communiqué très fort et à chaque fois que la défenseure des droits, Claire Hédon, aujourd'hui intervient devant le Parlement, c'est un sujet qu'on remet en avant, la surpopulation carcérale, qui est extrêmement importante. Pour vous donner un ordre d'idée, au niveau national, on avait en 1956 20 000 détenus. Fin 2024, on en a à peu près 79 000. Ça a été plus que multiplié par 3 au niveau national. Cette maison d'arrêt dans laquelle on se trouve, donc elle a été créée sous l'occupation en 1943. À la base, la règle qui était prévue, c'était un détenu par cellule. Aujourd'hui, effectivement, on a à peu près 100 cellules, on a 115 places. Fin 2024, on avait 175 personnes. Donc c'est un vrai sujet sur lequel on a fait des préconisations au niveau du défenseur des droits, parce que aujourd'hui, vous avez le modeste délégué que je suis qui est face à vous, mais derrière, on a toute une équipe à Paris qui a pour fonction à la fois de faire des rapports pour dénoncer un petit peu cet état des choses, qui peut faire des recommandations. Et la dernière fois que la défenseur des droits s'est exprimée sur le sujet, elle a bien mis en avant le fait que, à la fois, le fait qu'il y ait une surpopulation, ça rendait la chose difficile à la fois pour le personnel de l'administration pénitentiaire. C'est pas facile. C'est compliqué pour les détenus qui sont ensemble à plusieurs, parfois dans une cellule, qui parfois dorment sur des matelas.
2: Oui, ça arrive.
1: Voilà.
2: Un troisième par terre. Oui.
1: C'est
2: très rare.
1: Alors, heureusement, dans cette maison d'arrêt, ça reste relativement rare par rapport à d'autres établissements, même si ça existe, effectivement. Mais au niveau national, en fin 2024, on avait identifié, au niveau des défenseurs des droits, à peu près 3810 matelas qui étaient posés au sol, oui, dans les prisons. Donc, effectivement, c'est un phénomène qui est à l'échelle nationale, pas si rare que ça, et sur lequel il faut qu'on agisse, parce que ça peut entraîner d'autres problématiques, comme des problèmes parfois psychiatriques, vivre à plusieurs dans un petit espace. Ça peut engendrer des conflits. Et du coup, c'est vraiment une problématique essentielle et une priorité qui a été dénoncée même par la Cour européenne des droits de l'homme en 2020. Voilà.
0: Exactement, oui, c'est la question que j'allais vous poser. Du coup, vous êtes en lien avec la Cour des droits de l'homme, ça ?
1: Alors,
0: vous faites des rapports ?
1: Alors, au niveau de la défenseur des droits, il y a des rapports qui sont faits régulièrement. Et donc, il y a des échanges avec les autorités, les organismes consulaires et puis les voisins. Donc, il y a beaucoup d'échanges qui ont lieu dans ce cadre-là. C'est là qu'on essaye effectivement, au niveau de la défenseur, hein, pas au niveau des délégués, qu'on essaye aussi d'influer. Oui, tout à fait.
4: Je veux savoir, vous travaillez avec l'OEP aussi ?
1: l'Observatoire international des prisons. Alors au niveau du siège, il y a des relations qui sont mises en place. L'OIP fait un travail qui est assez intéressant. Ils ont mis à jour, par exemple, récemment un guide, le guide du prisonnier, ils appellent ça, qui est vachement, vachement bien fait. Donc je prends le temps de le souligner ici. On a des échanges parfois, alors pas avec le délégué OIP, mais il y a des échanges avec le siège qui sont mis en œuvre. On a également, au niveau du défenseur des droits, un guide qui peut être utile à tous les détenus, qui se trouve normalement effectivement dans la bibliothèque. Quand vous avez des questions sur votre situation, vous pouvez le consulter. Et donc effectivement, l'OIP est un des partenaires connus et reconnus. Voilà.
2: voilà. La question avait été posée par Monsieur Mad. Voilà. Qu'on remercie. Maintenant, je donne la parole à Paul, Monsieur Paul.
3: Question aussi, je voulais savoir aussi si vous pouvez faire changer aussi, par exemple, en promenade, je sais qu'en week-end, on a 1h le matin, 1h l'après-midi. En semaine, c'est soit 2h le matin ou soit c'est 2h l'après-midi. Pour ma part, je trouve 2h que c'est assez long en promenade, surtout que les promenades sont assez... Je trouve que c'est sortir d'une cellule pour entrer dans une cellule moins confortable, tout simplement. Et je voulais savoir si le chef de détention ou l'établissement pouvait remettre ce système qu'il y avait avant. C'était 1h, on avait le choix de faire 1h le matin ou 1h l'après-midi. Si c'était toujours possible de
2: Tandis que là, maintenant, c'est soit 2h le matin ou soit 2h l'après-midi, un jour sur deux. Voilà.
1: Vous posez une question qui a clairement un lien direct avec le règlement intérieur et l'organisation collective au sein de la maison d'arrêt. Donc ça, c'est des règles, on va dire, collectives qui sont peut-être le résultat effectivement d'une concertation. C'est vrai que ce n'est pas le rôle du défenseur des droits que de s'immiscer dans l'organisation qui a été communément acceptée à un moment donné. Par contre, il y a d'autres instances qui peuvent effectivement servir à cela. Le défenseur des droits, il est là, enfin le délégué du défenseur des droits est là pour les situations individuelles. Pour tout ce qui parfois le cas que vous évoquez, c'est vraiment une question d'organisation. Il faudrait aussi vérifier si tous les autres détenus souhaiteraient la même organisation que celle que vous proposez. Ça pose aussi la question de l'accord collectif. Donc voilà, mais effectivement c'est pas le délégué. On a une autre autorité administrative indépendante qui intervient dans les établissements pénitentiaires à côté du défenseur des droits pour les problèmes bien plus graves que ceux que vous évoquez, qui peuvent concerner l'organisation ou le collectif. C'est le contrôleur général des lieux de privation de liberté. Donc il y a deux autorités administratives indépendantes qui interviennent. Nous, on est plus sur les cas individuels. Oui.
3: D'accord. Je vous remercie de votre réponse. Je vais passer la parole à Mad.
4: On va dire qu'on connaît quelqu'un qui a un problème. Ça fait 2 ans qu'il est là. Il essaie de travailler, il n'arrive pas à travailler. Parce que le monsieur, il a eu un problème dans une prison. Ils l'ont accusé de quelque chose qu'il n'a pas fait, qu'il a été acquitté. Mais ici, ils ne veulent pas le faire travailler.
1: Oui. Alors, j'ai eu un cas comme ça parmi les personnes qui m'ont saisi. Alors, non pas une personne qui était là depuis très, très, très longtemps, mais une personne qui était là depuis 2-3 mois et qui, véritablement, voulait travailler. Donc, l'une des propositions qu'a fait le défenseur des droits au niveau national, c'est qu'on puisse trouver, c'est pas facile, hein, mais les moyens de proposer davantage d'offres d'emploi dans les établissements pénitentiaires. Ici, vous avez au sein de la maison d'arrêt de Blois, donc tout ce qui est des affectations un peu générales. On a les ateliers de production aussi, hein, avec la formation professionnelle, hein, notamment dans le cadre de la soudure, mise sous pli, production. Donc, il existe des postes, mais... Alors là, ça m'intéresse aussi d'avoir votre avis. Dans beaucoup d'établissements pénitentiaires, en tout cas, il n'y a pas assez de postes pour toutes les demandes. Voilà. Et du coup, il faut, alors, en fonction du comportement effectivement des détenus, hein, vous l'avez un peu souligné, en fonction des profils et des offres d'emploi qui sont proposées à l'intérieur, des fois grâce à France Travail, grâce à la mission locale pour d'autres établissements. Donc, il y a des fois des priorités entre les détenus pour les offres de travail, alors que, et ça, la défenseur des droits insiste beaucoup là-dessus, le travail est peut-être le premier mode pour contribuer à la réinsertion des détenus dans la société. Donc c'est quelque chose de très important, tout comme la scolarité pour les mineurs, mais on n'a pas de mineurs ici. Voilà.
4: Non, mais ça, c'est... En fait, le gars de qui je parle...
1: On ne va pas citer le nom. Hein.
4: Ouais, on va pas citer le nom. Ça fait... son histoire est passée il y a 14 ans en arrière. Donc, se faire discriminer 14 ans après, ce n'est pas normal.
1: Alors, il y a un principe qui est essentiel. D'ailleurs, c'est important de revenir là-dessus. C'est le sens de la détention. Quand on est en détention, alors, quand on échange pourquoi est-ce qu'on est en détention, au fil des époques, ça a évolué. Certains estiment qu'on est en détention et que c'est une punition. D'autres estiment qu'au contraire, on est puni, mais qu'on rachète sa peine et que du coup, on est totalement, on peut être considéré comme totalement innocent à la fin. Ce qui est sûr, c'est que des fautes, des erreurs, tout le monde en commet. Voilà. Et qu'effectivement, le droit au pardon, il est réel. Et quelqu'un qui, effectivement, est là depuis des années et des années, si vous me dites que la faute est très ancienne, je pense qu'effectivement, et s'il n'a pas commis d'autres fautes qui ne sont pas connues, c'est important aussi de le dire, mais en tout cas, on a le droit à se racheter une conduite. Et le jeune qui m'a saisi pour trouver un travail ici, voilà comment ça s'est passé. Il y a eu un échange avec la direction, j'ai expliqué un petit peu les choses, j'ai expliqué que la personne était de bonne volonté, j'ai expliqué qu'effectivement elle avait reconnu certaines fautes qu'elle avait commises. Et dans la semaine qui a suivi, enfin en tout cas dans la semaine peut-être en cours, la direction m'a appris qu'une offre d'emploi lui a été proposée, mais que c'était sous condition que la personne se tienne entre guillemets à carreau pour l'avenir et que ça soit donnant-donnant, voilà les efforts. Ouais. Donc vous voyez, c'est du dialogue là aussi. Souvent, alors tout le monde peut saisir le délégué du défenseur des droits, même la famille du détenu. On n'insiste jamais là-dessus. Par contre, il faut bien. C'est souvent intéressant d'avoir la personne directement en face parce qu'on apprend toujours des choses que les autres ne savent pas. Voilà.
0: Ouais, mais pour aller un peu dans l'idée, c'est un peu aller à l'encontre du principe de réhabilitation là.
1: C'est-à-dire
0: pas de justement ce genre de discrimination. De justement, ça évite à la personne de pouvoir justement accéder à la réhabilitation, de lui refuser un poste même après tant d'années pour une erreur passée.
1: Alors, il y a deux choses qui me permettent de vous répondre. En deux temps, alors déjà, quand on parle de discrimination, discriminer, c'est traiter deux personnes différemment en fonction d'un critère qui n'est pas reconnu par la loi. Donc là, pour moi, j'appellerais pas ça une discrimination. Par contre, et là, je vais dans votre sens, ça peut être effectivement une injustice par rapport à l'exemplarité de la personne que vous évoquez pendant des années, si j'ai bien compris. Donc là, effectivement, je pense que clairement, on peut remettre ça sur la table pour échanger et comprendre les faits. Parce que c'est pour ça que j'insistais là-dessus tout à l'heure, on peut tous commettre des erreurs. Et puis, le pardon est aussi quelque chose d'essentiel. Ouais. Mais effectivement, des fautes, il peut y en avoir. Et s'il n'y avait pas de fautes, il n'y aurait pas de délégué du défenseur des droits. Ouais.
2: Voilà, je vous remercie, M. Attard.
1: C'est moi qui vous remercie.
2: Pour vos questions. Et puis, on remercie les auditeurs et les auditrices sur Radio ZEF, Zonzonzef, 91.7 pour la région de Vendôme et 91.1 pour Blois. Merci beaucoup.
5: Merci à tous.
1: Merci à tous, au revoir.

0: va écouter. On vient d'écouter la musique Ce que le jour doit à la nuit de Yasmina Kadra. Voilà, c'est un couplet qui a été choisi par le défenseur des droits. Je le dénonce, Monsieur Attar, qu'on remercie profondément. Voilà. Sinon, voilà, nous sommes dans Zonzonzef, l'émission Zonzonzef de Studio Zef. Et toujours avec Monsieur Paul, Monsieur Tahitien, Emad, le numéro 1. Et je donne la parole à Tahitien pour le micro-trottoir.
1: Alors, on va pouvoir répondre à une question qui va nous être posée. C'est dans le cadre du micro-trottoir. Donc, Clémentine qui est là a été posée une question. Enfin, a demandé à des gens à l'extérieur de nous poser une question. Et nous, on va pouvoir y répondre. Donc, on attend la question et on va pouvoir y répondre.
0: Ok, d'accord. Merci beaucoup. Merci. Merci aux auditeurs, aux auditrices. Il y a 91.7 pour Vendôme et 91.1 pour Blois.
2: Pour vous, quel est le droit le plus important à défendre pour les personnes détenues ?
0: On vient d'écouter, la question du micro-trottoir voilà, qui a été posée. Et je donne la parole à M. Paul. Vous en pensez quoi de la question ?
3: Quel est le droit ?
0: Le droit plus important
3: le plus à protéger. Important à protéger, je dirais, le droit familial. Rester en contact avec ta famille, c'est très important.
0: Alors là, on parle des liens familiaux qui ne doivent pas être coupés. Voilà, c'est ça ?
3: Ouais.
0: Mmh ? Les liens, c'est très important, les liens. Surtout pour une personne détenue, c'est ce qui maintient le contact à l'extérieur.
3: Donc, on a de la chance aussi d'avoir les téléphones en cellule, qu'on peut téléphoner quand on veut.
0: Comparé à avant, voilà, avant, les cabines étaient à l'extérieur. Du coup, c'était limité.
3: C'était compliqué parce qu'il y a une certaine heure, après 18h, je crois, on n'a plus le droit de téléphoner. Donc, voilà.
0: Mais maintenant.
3: Là, on peut téléphoner à 20 ou 21h, 22h. Hein.
0: Maintenant, ils ont mis les cabines dans les cellules. Voilà.
3: Ce qui est une bonne chose.
4: C'est une avancée.
0: Ouais, franchement, qui aurait cru il y a 20 ans qu'il y aurait des cabines téléphoniques dans chaque cellule ? Voilà, ça, c'est une très, très bonne question.
3: On est d'accord que. Voilà.
0: Mais après,
3: ça
0: reste aussi un budget. Voilà. Parce que si on appelle sur un téléphone portable, moi j'appelle sur un portable, je vous dis que ça coûte très cher. Du coup, j'attends que mes enfants soient à la maison pour appeler sur le fixe. Voilà, c'est toujours moins cher. Voilà. Après même, il faut avoir les moyens quand même d'appeler. Ok. Et monsieur, je donne la parole à monsieur Tahitien. Vous en pensez quoi du droit fondamental ?
1: Alors. Pour ma part, ce qui reste vraiment le droit le plus important, c'est le respect de l'être humain. Parce que ici, ça peut vite basculer dans l'autre sens, d'un côté ou de l'autre, hein, le respect de l'être humain en lui-même. Parce que certaines fois, je sais pas, si les gens sont à bout, ça commence à partir un peu dans tout et n'importe quoi. Et quand je dis dans les deux sens, c'est aussi bien de la part des surveillants que de la part des détenus. Maintenant, je ne suis pas là pour faire la balance ou l'équilibre. C'est juste que voilà, c'est ce droit-là qui doit vraiment être respecté. Parce que si on se respecte tous, la détention va bien se passer. Mais malheureusement, il y a des fois où ça dérape et ça glisse et ça ne le fait pas.
0: Et là, vous parlez dans le cadre de votre travail, de détenu à détenu, c'est ça ?
1: Que ce soit détenu à détenu ou détenu surveillant ou surveillant détenu, voilà, je ne suis pas là pour faire le procès de tout un chacun. Je dis juste que voilà, le droit le plus fondamental, c'est vraiment le respect de l'être humain.
3: Okay. On est d'accord, parce que c'est pas parce qu'on est en détention qu'on ne doit plus avoir de respect par les autres. On reste d'avant tout un être humain, un cœur, on a tous un cœur. Oui. Et le respect est très important.
0: Oui. Mais après, il faut se mettre dans la peau d'un surveillant. Il a accès à tous les détenus, et tous les détenus n'ont pas le même profil. N'ont pas le même comportement.
3: Ça, c'est un peu comme à l'extérieur. Hein. Il y a des gens
0: oui, mais surtout en détention,
3: mal ou...
0: En détention, c'est plus explosif parce qu'il y en a, ils ont beaucoup de problèmes de dépendance liés à l'alcool, liés au tabac. Il y en a, ils n'ont pas les moyens de s'acheter leur tabac. Du coup, ils sont de mauvaise humeur. Le surveillant ouvre la porte, il n'y a pas de bonjour, il y a juste... il envoie le surveillant pour essayer de récupérer du tabac à telle cellule, des feuilles, des cigarettes, des feuilles... imbriqué et ça va, voilà. Moi, je sais que j'étais auxiliaire sport pendant pratiquement 2 ans et j'ai vu beaucoup de choses. Et il y a beaucoup de détenus qui sollicitent les surveillants et qui les envoient là, mais le surveillant n'a pas que ça à faire. Vous vous rendez compte, si juste 3 détenus envoient un surveillant à 3 ou 4 cellules, vous voyez, et
3: on
0: du coup, à cause de ça, Bah, ça peut arriver que ça, c'est rare, mais ça peut arriver que bah, qu'il parle mal au surveillant et ça, il met le surveillant. Alors, le surveillant, il est humain, il a ses limites. Moi, je vois, et la plupart ici, ils font leur possible pour améliorer notre,
1: oui, tout à fait.
0: Notre détention. Mais il y en a, ils ne voyaient pas ça comme ça. Il y en a, il y a des détenus, bah, ils ont pas leur. Y a, malheureusement, il y en a, ils ont des problèmes d'addiction autres que l'alcool. Et là est le problème. Parce que quand ils n'ont pas ça, bah, c'est leur comportement, même entre détenus, change. Hein. Il y a des fois de la violence au sein de la maison d'arrêt. Hein. C'est très rare, mais bon. Mais ici, ils combattent beaucoup la violence.
3: Bah, en général, ils essayent, les responsables de la détention, ils essayent à gérer entre les détenus, mettre les comportements des détenus. Justement, un détenu qui se tient tranquille, bah, ils vont mettre un détenu qui ressemble, le profil ressemble à l'autre détenu, ensemble, pour pas que ça explose, justement.
0: Ouais, ouais, parce que les violences entre détenus, c'est malheureusement
3: ça peut faire très vite si on mélange tous les détenus.
0: Ça peut causer des dégâts et puis même psychologique. Il n'y a pas que physique. Il y a psychologique des fois. Ça, la personne peut avoir des idées noires et malheureusement des fois il y a des drames. Il y a environ une vingtaine de détenus tous les ans qui à peu près dans France.
1: Ouais, c'est ça. La moyenne reste encore assez élevée. Ouais.
0: Voilà. Malheureusement, voilà. C'est et ça après, bah, vu que si les détenus ont des contacts, des liens familiaux, ça c'est ça qui les maintient, on va dire.
4: Espoir.
0: Qui maintient tout court en détention, mais il y en a qui ils ont plus
3: qui perdent le moral.
0: Il y en a qui perdent tous leurs liens familiaux et là ils ont dit qu'ils ont rien à perdre.
3: C'est le choc carcéral.
0: Et des fois pour des toutes petites peines. Hein. Moi j'ai vu des personnes pour des toutes petites peines se foutre voilà, faire des tentatives, des TS on appelle ça. Des tentatives de suicide, malheureusement. Voilà, c'est des cris. En fait, ça, c'est des cris de désespoir, des cris des SOS. Personne est à l'abri.
1: C'est
0: personne.
1: Ça. De toute façon, costaud ou pas costaud, on reste des êtres humains.
0: Voilà, ouais. Effectivement.
1: Ça revient encore à ce que je te disais. Voilà, si on est respecté, si on est soutenu, entre guillemets, voilà, ça se passe bien. Mais dès le moment où voilà, ce respect-là est perdu, il n'y a plus. Et vous, David,
0: la parole de M. Tahitien.
1: Oui, voilà. Non, bah c'est justement, je vous retourne la question. À votre tour maintenant de nous expliquer quel serait le droit fondamental à préserver ici en maison d'arrêt. Ouais.
0: Moi, bah écoute, distribution du repas. J'aimerais bien qu'on soit plus généreux avec moi.
1: Oh, je pense que ça c'est fait. Hein.
0: Non, bah voilà. Voilà, bah je viens de faire une demande pour travailler. Là, ça fait bientôt 5 mois que je suis ici à la maison d'arrêt de Blois. Et j'ai fait une demande pour travailler parce que financièrement, je traverse une période de crise sans précédent.
1: C'est un crash boursier.
0: Voilà, j'espère travailler, voilà, parce que j'ai un prix immobilier qui tourne et c'est pas facile. Hein. Voilà. Bah, je vous remercie. Je vous passe je donne la parole, monsieur.
4: Voilà la parole.
0: Voilà.
4: C'est tout. Droit à la parole.
0: Voilà. Voilà, le droit à la parole.
4: Droit à la parole.
0: Voilà.
4: Droit à la parole, bah,
0: le droit à la parole, le droit de vous exprimer, c'est ça ?
4: Le droit d'exprimer, voilà. Le droit de dire non, le droit de dire oui. Le droit de respecter tous nos droits, en fait.
0: Ok. Et le droit de respecter nos droits, quoi.
4: Tous nos droits.
0: Ouais.
4: Tous nos droits acquis. Bon. Voilà.
0: Bon, bah on arrive à la fin. Voilà. Bah je vous remercie beaucoup, franchement. Merci beaucoup pour votre participation à la radio et à votre assiduité. Voilà. Et puis, bah, monsieur Mad, merci. Tahitien, merci beaucoup. Alors, on peut réécouter Radio Zef, Studio Zef. Alors, studiozef.fr. Et on va finir avec la musique de La Fouine. Il a pris 20 piges. Salut à tout le monde. Salut. Et bon courage à tout le monde. Merci beaucoup.
4: Salut.

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1: Vivre dans l'ombre des autres. Avant de t'en rendre compte, tu consacres ta vie à chercher quelque chose que d'autres personnes t'ont dit qu'il fallait chercher. Tu passes ton temps à scroller, à chercher, à défier l'ennui dès sa première seconde. Action et divertissement. Une routine hyperactive qui te maintient loin de toute introspection. Admirer, t'inspirer, d'autres vies, de fausses vies, suivre et regarder des vies virtuelles, des vies publiées pour avoir l'impression d'exister, des vies mises en scène qui régissent les critères et les dialogues de ses homologues et penser que c'est la norme, qu'il faut s'y fier puis être insatisfait de ne pas y arriver. Alors tu passes ton temps à scroller, à chercher, à défier l'ennui dès sa première seconde. Merci les métatechnologies qui facilitent notre quotidien, qui facilitent la circulation d'informations. Grâce à elles, tu n'es jamais seul, n'est-ce pas? Grâce à elles, tu ne t'ennuies pas, c'est ça? Mais pourquoi ne pas? Pourquoi tu fuis l'ennui? Pourquoi tu as l'impression qu'il te poursuit? Pourquoi vouloir remplir le verre à moitié plein? Pourquoi c'est toi qui finis plein? Plein de substances, plein de conneries, plein d'ennuis. Alors tu passes ton temps à scroller, à chercher, à défier l'ennui dès sa première seconde. Tu cherches la force, le soutien, l'appartenance à un groupe. C'est virtuel, c'est dans ta poche. C'est simple, c'est accessible, c'est facile. Ben je vais te dire. Tu serais plus fort si tu n'étais pas si effrayé d'être seul. Sachant que l'imagination est la clé pour communiquer avec l'inconscient. Oui, l'imagination est la clé pour communiquer avec l'inconscient. Et c'est dans l'ennui que tu peux la développer. Et quand ton imagination est libérée, l'ennui étend le temps pour savourer chaque instant. Les pensées et les images ont un impact sur le quotidien. Il paraît donc important de prendre le temps, d'avoir un monde intérieur qui soit nourri, des pensées qui soient jolies, pour esquiver les attaques extérieures, prendre soin de son jardin intérieur, savoir qui l'on est, ce que l'on ressent, ce qui nous a blessés et ce qu'on a fait pour compenser. Comprendre son logiciel et savoir le mettre à jour. Peut-être qu'on utilise les mauvais outils pour comprendre et décrire notre monde. Mais tu passes ton temps à scroller, à chercher, à défier l'ennui dès sa première seconde. À trop céder à la facilité, c'est prendre le risque d'en être dépendant. Jusqu'à en oublier comment fonctionne le monde.
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0: 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Dears auditrices, dears auditeurs, vous écoutez B-Side et c'est la 58e émission. Et elle est consacrée à la 3e édition du New Trad Fest. Et oui, c'est reparti. Après deux années folles, magnifiées par les énergies des musiciens, musiciennes, danseurs, danseuses, festivaliers, festivalières venus de partout pour écouter, voir le trad expérimenté sous des formes multiples, les équipes organisatrices, Zamzam Rek, La Berge et Mediator ont creusé les sillons des possibles pour proposer une nouvelle édition, toujours aussi New Trad Spirit. Tarentelles enchantées, légendes irlandaises, cornemuses matrixées, rituels venus d'Italie, chants creusois tout puissants, sons buggés de Bretagne, machines trad transcendées, images de tradition basque du Poitou. Passé, présent, futur se prépare à cohabiter dans une nouvelle extase surréelle pour célébrer nos musiques salvatrices et nos humanités collectives. Pendant quatre jours, dans plusieurs lieux du centre-ville médiéval, les baltrades, les lives et DJ sets côtoient les stages de danse, une soirée cinéma, une soirée jeune public, des lectures, des ateliers, des conférences et des performances. Cette année, trois soirs de musique, jeudi, vendredi, samedi, à la salle des fêtes pour encore plus de parquets foulés, d'instruments libérés, de machines décomplexées. En journée, encore plus d'activités proposées et d'itinérances en ville et en accès libre avec un samedi marqué par un bal sauvage matinal, des ateliers et des lives partout dans Saint-Aignan toute la journée. Alors, foc, feu en patois, la magie continue de déferler et on vous a concocté une playlist de choix pour vous ambiancer, comme on dit, avec Milkweed, qui joueront samedi en ouverture de soirée à la salle des fêtes, Harry Gosky Brown, qui clôturera la soirée du jeudi, toujours à la salle des fêtes. My, dernier set du vendredi, après le bal de la journée et le concert de l'Athènes, dont on vous a joué aussi un morceau. Elisabeth Vogler, que nous aurons l'immense plaisir d'entendre le samedi en extérieur, au Jardin des Crocs. Et enfin, Pieds Gauche, qui irradieront dans les ruelles de Saint-Aignan en fin de journée samedi. Je vous glisse qu'il y aura un plateau radio retransmis en direct du New Trad Fest vendredi après-midi sur les ondes de Studio Zef et que vous pourrez suivre en direct toutes les soirées du festival et bien plus encore sur le site du New Trad Fest, newtradfest.com, grâce à un grand marathon radiophonique animé par David Schufferbad du mercredi au dimanche à l'aube. On se réjouit de vous retrouver. Et viva, merci. Et Zamzam.
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1: Thomas Michard, en 2010, vous avez 27 ans. Comment êtes-vous arrivé à visiter un appartement au 26 rue des Montibœuf?
2: Alors, je suis venu à visiter cet appart assez curieusement. Je ne cherchais pas forcément dans ce coin-là. Je vois cette annonce apparaître. Je vois qu'il est dans les hauteurs et qu'il est lumineux et que les charges sont vraiment très, très faibles.
1: Ça fait combien de mètres carrés?
2: Ça faisait pile 37 mètres carrés, je crois. Et j'arrive dans un appartement qui est, contrairement aux autres, qui est vide, absolument vide. Les murs sont tout blancs, c'est assez lumineux. C'était au prix du marché, c'était pas spécialement une bonne affaire, c'était pas spécialement bon marché. Voilà, à Paris, faut prendre ce qu'il y a à prendre. Alors quand j'arrive, j'ai clairement l'impression que j'ai affaire à un marchand de biens. Je me doute pas de son honnêteté. Il y avait un magnifique poêle très ancien qui était cassé, il manquait des pièces. On m'explique qu'on aurait dû faire la salle de bain là, mais finalement on l'a fait ailleurs. La cuisine est incomplète. Enfin, petit à petit, ça ajoute des petits mystères au fur et à mesure de la visite. Au sol, le parquet est très très jaune. Enfin, il y avait des traces de vie sur ce parquet, il y avait des taches, il y avait des... Voilà, on avait mis juste un vernis au-dessus, en fait. On n'avait pas poncé, on avait mis un vernis pour comme si on voulait que les taches ressortent. Enfin, ça ressemblait à une tache noire avec le parquet qui aurait été même un peu endommagé, peut-être par un micro-incendie. De mémoire, on m'a dit, mais on ne sait pas trop. Il faisait des formules dans sa chambre, il était peut-être chimiste. C'est ce qu'on m'a dit. Je ne sais pas, Moi, je m'étais dit qu'il y avait eu un début d'incendie, qu'il avait fait tomber une bougie, qu'il avait fait... Ouais, je m'étais inventé un truc comme ça et qu'il avait réussi avec un verre d'eau à éteindre, mais le temps d'aller à la cuisine et de revenir, voilà, je m'étais inventé ça. Alors après l'achat, il y a eu une succession de surprises. La cuisine, bon, ça a été vraiment des mois de... Pourtant, pour un si petit espace, enfin, c'était grotesque de rencontrer autant de difficultés. Mais ça a été très dur à faire. Ensuite, la salle de bain s'est mise à fuir. Après, la salle de bain, ça a été la cuisine qui s'est mise à fuir parce qu'il y a une jonction entre les deux. Il y a eu plein de petites surprises comme ça qui donnaient l'impression qu'on était dans un espèce de bateau fantôme avec plein de... Enfin, on ne pouvait pas croire que ça soit si compliqué de faire des choses simples dans un petit appart. Ce marchand de biens, de toute évidence, il n'a pas vécu dans cet appart. Il n'a pas pu utiliser la salle de bain parce qu'elle n'était pas fonctionnelle. Et puis, voilà, petit à petit, ce qui est curieux, c'est tous ces signes de mystère qui s'additionnaient, qui s'amoncelaient. Là, il y avait quand même quelque chose qui se créait autour de l'ancien propriétaire. Je me disais, ah, mais quel était ce personnage qui a vécu avant? Et ce qui était quand même assez curieux, c'est que ses voisines qui m'ont parlé de ce propriétaire, ce prédécesseur, l'ont pas vu, en fait, l'ont pas tellement vu. Il a vécu là, il avait une aide-soignante, mais en fait, les voisins et les voisines ne l'ont pas tellement vu. Alors, il y a une voisine qui, un jour, commence à m'en parler avec entrain. Elle avait envie de m'apprendre des choses. Les rumeurs disaient que, en fait, les voisins et les voisines ne le voyaient jamais, mais croisaient toujours cette aide-soignante. C'est elle qui aurait hérité de l'appartement de façon un petit peu bizarre, parce que au niveau notarial, je ne sais pas si c'est très très légal. Moi, de ce que je comprends, c'est que des gens se sont empressés de le vendre. Enfin, il y a eu un moment donné, il y a eu une urgence. Ils ont vu cet intermédiaire qui a fait des travaux dans l'appartement et qui a fait des travaux un peu rapidement. Enfin, voilà, un marchand de biens. En fait, les problèmes successifs qui se sont enchaînés dans l'appartement confirmaient le fait qu'il y a eu une vente un peu bizarre, qu'il y avait eu quelque chose comme d'un peu louche autour de cet appartement, et que moi, j'arrivais juste après. Ouais. Je sentais qu'il y avait... Elle voulait me dire que ça avait été assez tragique, que finalement, toutes ces affaires avaient été retrouvées sur le trottoir et sur le palier, qu'ils avaient tout vidé à la va-vite... et qu'ils avaient laissé quelque part sa vie par terre à la vue de tous, quoi. On a vu toutes ses affaires par terre, toute sa vie étalée, des photos, des écrits, des bouquins, des archives. Voilà, c'était sur le trottoir, en bas de l'immeuble. c'était obscène, un petit peu, il y avait quelque chose d'obscène. Et c'est là que j'ai appris son nom et je me suis dit, tiens, bon, il a existé, il a un nom, voilà. Et en fait, j'en sais pas plus. C'est-à-dire qu'il y a eu ça a fait gonfler le mystère de savoir qui était là, qui a vécu là, qu'est-ce qu'il faisait. Mais j'en ai pas appris davantage. Quand vous m'avez raconté l'histoire, j'ai fait le lien entre ses tâches sur le parquet et le fait qu'il soit graphologue. Je me suis dit, tiens, ne serait-ce pas alors finalement de simples tâches d'encre ? J'ai tout de suite pensé à ça. Enfin, c'est cette image de tâche, en fait, qui m'est revenue. Après, effectivement, il y a vraiment un mystère au niveau de ce personnage. Et plus on en apprend, plus ça conforte dans l'idée que le mystère s'épaissit. Qu'est-ce qui est vrai, qu'est-ce qui est faux, est-ce que cette histoire de chimie, est-ce qu'on me l'a vraiment racontée, ou est-ce que moi j'invente des trucs par rapport à cette histoire d'incendie, est-ce que c'est pas une simple tache d'encre, voilà, sur des détails comme ça, du coup, avec les petites informations qu'on peut grainer à droite à gauche, on peut broder quelque chose, mais c'est difficile de savoir, de déterminer qu'est-ce qui est vrai, qu'est-ce qui est faux.
0: Ce qui est vrai, ce qui est faux. Thomas Michard, qui ne connaît rien à l'affaire Lucien Léger, et malgré lui embarqué dans les intrigues sombres de Jacques Sals, qui semble lui survivre encore aujourd'hui. Je suis un sinistre enfant du XXe siècle. C'est ainsi que Jacques Sals, sous le nom de Jacques le Gallois, commence son récit, officiel, du retour des camps. Il n'a que 26 ans, en 1948, traumatisé par la guerre et fâché avec le genre humain, tout avenir, tout espoir lui est alors impossible. Sauf que le martyr ment. Les imposteurs sont nombreux à nous fasciner, comme Franck Abagnale, Jean-Claude Roman ou Hossein Sabzian. Mais ces bâtisseurs de récits ne sont rien sans leurs victimes. Amants, maîtresses, créanciers ou compagnons de route, eux aussi participent à l'imposture, eux aussi sont les acteurs, parfois principaux, de ces comédies souvent grotesques. Guidé par l'appel d'une aventure ou d'une histoire singulière. Dans cette seconde partie, nous allons sonder le terreau sur lequel prennent racine ces histoires obscures, ce magnétisme qui actionne la mécanique des événements et nous fait prendre part à ces mises en scène surréalistes. Pour tenter de poser un nouveau regard sur ce très pittoresque Monsieur Sals, je suis parti à la rencontre de ses contemporains. Des compagnons de passage qui ont croisé, selon les jours, un collectionneur d'art désintéressé, un graphologue libidineux ou un psychologue septuagénaire en phase de devenir docteur en philosophie. Parfois, en écoutant ces témoignages, je me suis demandé, parle-t-il vraiment de la même personne ? Tous m'ont répondu avec plaisir et sans résistance. Non pas parce qu'ils avaient des comptes à régler avec Jacques Sals, ni pour faire éclater une vérité nouvelle, mais, il me semble, parce que l'homme leur avait permis de côtoyer le romanesque, l'extraordinaire de façade et un certain sens du spectacle. Jacques Sals, le réel et l'imaginaire. Un documentaire en deux parties de Jérôme Massella. Deuxième partie, le scénariste. Watts, vous accompagnez Philippe Génada dans ses recherches depuis plusieurs années. Qu'est-ce qui vous plaît dans les faits divers ?
3: Le mystère et les forces à l'œuvre chez les uns, chez les autres. Derrière un fait divers et, bon, et un meurtre, on va dire, il y a beaucoup de choses qui se jouent. Il y a toujours un mobile, parfois il y en a plusieurs. Donc oui, moi ça me passionne.
0: Et c'est pas un peu vulgaire de s'intéresser à... Parce que le meurtre est réel.
3: Oui, oui, c'est possible. Mais en fait, je m'en fous. Et d'ailleurs, je me suis souvent dit que j'avais un peu raté ma vocation parce que je suis devenue journaliste culture, plus particulièrement dans le domaine de l'art, et je me suis dit que j'aurais dû être fait diversière. Ça aurait été parfait pour moi. J'aurais adoré ça. C'est moins chic que de chroniquer les expositions d'art. Mais c'est tellement plus fascinant parfois. J'aime les gens d'abord. Je suis curieuse des gens. Et je suis fascinée par tout ce qui peut se jouer chez quelqu'un a priori quelqu'un qui peut être banal ou sans histoire, jusqu'à aboutir à la mort de quelqu'un.
0: Watts, est-ce que vous pensez que Jacques Sals est un bon scénariste ?
3: Un bon scénariste de sa propre vie ? Certainement. Puisqu'il a d'ailleurs, j'allais dire, scénarisé sa vie, ou plutôt scénarisé ses vies. Parce qu'il en a eu plusieurs. Et parfois même en même temps.
0: Et vous n'avez pas simplement l'impression d'avoir pu tomber sur un imposteur ?
3: Ah ben c'est un imposteur, Jacques Sals, de toute façon. C'est un imposteur. C'est même, j'allais dire, le premier qualificatif qui lui correspond. Par exemple, il se fait passer pour un déporté résistant. Il se fait passer pour un décorateur, ce qu'il n'a jamais été.
0: Mais est-ce que, justement, au vu de ces mensonges, vous pourriez vous dire que c'est un mythomane aussi dans l'affaire Léger ? Du coup, vous pensez qu'il allait à carrure pour être un espion, un tel imposteur ?
3: Oui, alors moi j'ai jamais... J'ai jamais dit ou pensé que Jacques Sals avait tué lui-même le petit Luc Taron. Parce que ça me paraît bien invraisemblable. Mais j'ai toujours pensé qu'il avait un... Mais c'est une conviction, comme on dit, une intime conviction.
4: On est naturellement enclin à vouloir comprendre les mystères.
0: Stéphane Troplin.
4: Moi... Ces histoires de réseau, tout ça, j'ai du mal à y croire. Et en même temps, il y a toujours des éléments qui s'imposent et qui me disent « mais oui, mais il y a ça ». Et j'essaie de trouver la solution. J'essaie de prendre les éléments, de les imbriquer différemment pour voir si de cette façon-là ou de cette façon-ci, ça marche mieux, on comprend mieux. Pour le moment, je n'ai pas réussi, mais c'est plus fort que moi.
0: Est-ce que vous vous êtes déjà demandé si ce qui ne vous plaisait pas inconsciemment dans cette histoire, c'est qu'elle était insoluble et donc infinie ?
4: Ouais, c'est possible que l'affaire parfaitement insoluble, ce soit celle-ci. L'archétype d'une affaire criminelle qui pourrait jamais être résolue, quand bien même tous les témoins seraient présents et existants. C'est possible qu'on soit face à un véritable trou noir criminel. C'est tout à fait envisageable. Par exemple, Sals, je pense que c'est quelqu'un qui... sa démarche scientifique, par exemple, de graphologue, elle s'appuie... elle ne donne pas lieu à beaucoup de littérature scientifique. Or, c'est étonnant pour quelqu'un qui se présente comme un novateur. Je me suis interrogé sur ses sources de revenus. C'est pas clair. Plusieurs bureaux... Plusieurs casquettes aussi, forment des associations, on ne sait pas trop pourquoi, des cercles de bibliophilie par-ci, une association de défense de mal logés par-là, toutes avec des objets mais sans activité. Mais il ne faut pas gratter grand-chose pour trouver des choses vraiment étonnantes, des faits, des aspects de sa vie qui sont peu compréhensibles. Peu compréhensibles, ça ne veut pas nécessairement dire suspect. Mais en tout cas, de quoi vivait-il ? Pourquoi avait-il plusieurs domiciles ? Pourquoi, dans tous les documents qu'on a trouvés de lui, il signe avec des pseudos, jamais de son nom propre ? Il apparaît jamais sous sa véritable identité, en tout cas très rarement. Pourquoi, quand Lucien Léger parle d'un événement, place Maubert, une explosion, une bombe, vraiment, donc quelque chose de violent a priori, pourquoi, sur une photo, on trouve quelqu'un qui lui ressemble beaucoup ?
0: Mais peut-être qu'il n'y a rien.
4: Peut-être qu'il n'y a rien. Peut-être qu'il n'y a rien. C'est possible.
0: Ce ne serait pas une terrible perte de temps ?
4: Oh non, il n'y a jamais de perte de temps. Oui, ce serait peut-être, mais je disais, je pense que les vérités sont souvent décevantes. C'est possible.
0: Quand vous racontez les faits, j'ai l'impression que vous racontez parfois le scénario d'un film noir que vous auriez vu.
4: Mais les faits, ça relève totalement du film noir. Alors, un mauvais roman d'espionnage, ou mauvais film d'espionnage peut-être, ou bonne comédie d'espionnage, pourquoi pas, sur certains aspects. Pour la partie espionnage, on ne parle pas d'humeur bien sûr, mais parce qu'elle est extrêmement riche et propice à dérouler du fil romanesque presque de manière ininterrompue.
5: Alors, ouais, c'est mon compte rendu. Parce que là, ça va tout me rappeler, tu vois.
0: Vas-y.
5: Alors, au début des années 2000, Jacques Sals fait une donation de 300 œuvres au musée de Châteaudun. Et il écrit pour le musée une lettre sur sa femme, Marie-Madeleine, puisqu'il dit que cette collection, c'est elle qui l'a voulu constituer. On saura par la suite que c'est faux, puisque tous les achats d'œuvres sont annotés par Jacques Sals lui-même. Et donc, il écrit un texte sur sa femme Marie-Madeleine, que je ne vais pas lire entièrement, mais dont je peux donner des extraits, qui s'appelle « Marie-Madeleine Fourgon, une femme inspirée ». Donc, il explique qu'elle est née en 1920 à Montluçon, qu'elle a grandi en Haute-Savoie, qu'elle a été orpheline dès l'âge de 15 ans, et que très tôt, elle a manifesté, donc là je lis, un vif intérêt pour les différents domaines de l'art, admirant des œuvres aussi différentes dans le temps et dans l'espace que celles des Mayas, céramiques, ou celles des miniaturistes persans, art safavide. Donc déjà, il nous donne quelques mots savants, mais ça c'est du pur Sals dans le style. Alors il explique qu'en 1940, elle s'engage comme volontaire dans les forces françaises terrestres, qu'elle participe à la Seconde Guerre mondiale jusqu'à son terme, qu'elle entre en Allemagne avec les armées alliées qui avaient débarqué en Normandie. Ayant le don des langues et parfaitement bilingue en anglais et en italien, elle est nommée secrétaire des juges français au tribunal de Nuremberg et a la responsabilité de l'édition française des actes du procès. Par la suite, elle est devenue cadre dans le service du personnel des forces françaises d'occupation à Baden-Baden. Et c'est là donc qu'il explique qu'elle a rencontré son futur époux, lui-même, Jacques Sals, dont il écrit « psychologue et plus tard docteur en philosophie, ancien déporté résistant ». Voilà. Ensuite, il quelques lignes encore sur Marie-Madeleine, où il explique que grâce à sa vaste culture en matière d'art plastique, de civilisation antique, elle sait prévoir les futurs succès d'œuvres rares méconnues à l'époque. Alors ça, c'est pas rien. Qu'elle est diplômée de l'école du Louvre. Alors ça, je n'ai retrouvé aucune trace d'un passage de Marie-Madeleine Fourgon à l'école du Louvre, et encore moins d'un diplôme. Mais on ne sait jamais, peut-être qu'elle y était. Alors là, la phrase qui suit est assez amusante et paradoxale. Marie-Madeleine, donc, rassemble, malgré ses moyens financiers fort limités, une appréciable collection très éclectique de petits chefs-d'œuvre devenus des années plus tard des témoins clés de la créativité humaine, désormais engagés dans un destin muséal à Nantes, donc le musée d'Aubray, et à Châteaudun. En ce sens, Marie-Madeleine, malgré sa discrétion naturelle et son manque total de vanité, peut être considérée comme le type même de ces « citoyens lambda », entre guillemets, qui s'embrouillent, entretiennent le patrimoine national par l'intermédiaire de leurs legs à des musées méritants. Donc là, on est dans du pur Sals, hein, parce qu'on a trouvé beaucoup d'écrits de Sals, et c'est tout à fait son style. Et donc la dernière phrase que j'adore. « Marie-Madeleine décédée, regrettée de tous ceux qui l'ont connue, à Paris le 5 mai 2000, elle repose au cimetière du Père-Lachaise après une vie consacrée à l'amour du bien et du beau, avec une majuscule à bien et une majuscule à beau. » On retrouvera par la suite des textes de Jacques Sals plus politiques, certains fascistes d'ailleurs, où on voit qu'il affectionne cet emploi de la majuscule sur les adjectifs, comme bien et beau par exemple. Et donc ce texte est signé de Jacques Sals le 23 février 2010.
0: Quelques mois avant de mourir.
5: Quelques mois avant de mourir.
6: Souvent elle a été reprise. C'est le catalogue du centenaire du musée.
7: C'est vrai que c'était une belle pièce. Moi, je l'ai faite examiner parce que c'est vraiment la pièce sur laquelle j'ai eu un doute. Tellement je l'ai trouvée impeccable.
0: Alors, vous pouvez me décrire l'image qu'on a devant les yeux ?
7: Alors, c'est ce qu'on appelle des bouteilles effigies. Hein. C'est l'appellation généralement utilisée, donc de forme humaine, anthropomorphe. Là, il s'agit d'un personnage féminin et qui a gardé toute sa polychromie. Sans, il n'y avait pas un éclat sur la pièce, ce qui est quand même tout à fait extraordinaire.
0: Et là, on est sur une pièce qui date de quelle période ?
7: Très certainement, on est sur une pièce qui est plutôt du 9e, 10e.
0: Et ça doit quand même avoir de la valeur.
7: Ça a de la valeur, mais peut-être que quand il l'a acheté, ça n'en avait pas beaucoup. Ou peut-être qu'ils se sont fait plaisir, ou que Madame Sals s'est fait plaisir en achetant quelques pièces exceptionnelles. Moi, ça, c'est fort possible quand même. Parce qu'il y avait quand même des pièces relativement secondaires sur les un peu plus d'une centaine de pièces données à Daubray. Là, vous avez une pièce quand même exceptionnelle. Mais il y avait 3-4 pièces exceptionnelles, je dirais, hein, sur une collection de 110 pièces. On s'en sort pas. On ne se sort pas de ce personnage, moi qui va rester un mystère hein, quand même. C'est vrai que j'y pense quand même assez souvent, vous voyez. C'est un des rares collectionneurs auxquels je pense parce que j'ai toujours pensé qu'on avait vécu quelque chose d'assez exceptionnel, quoi qu'il en soit. Même si c'est totalement fou, c'était quand même exceptionnel. C'est pas un moment noir non plus pour nous d'aller voir ça, même si... La rencontre a été, moi j'ai trouvé dure hein, quand même. Faisait penser à un aigle ce regard de cet homme. Un regard très très dur, hein, franchement très dur. Donc je suis Marie-Hélène Centreau. J'ai été conservateur au musée d'Aubray, responsable des collections extra-européennes et des collections archéologiques du musée. Alors, le musée d'Aubray est un musée créé par un grand collectionneur nantais qui était Thomas d'Aubray, qui était un armateur, donc il avait des bateaux qui allaient un peu partout. Et finalement, il en a fait don au département de la Loire-Atlantique. L'essentiel de la motivation pour tous les grands collectionneurs qu'on a connus, en tout cas qui avaient des collections relativement importantes, c'était l'avenir de leur collection une fois mort. Et en fait, ils ont tous dans l'idée, en règle générale, que leur collection étant tellement importante qu'on va faire un musée rien que pour eux.
0: Donc dans les années 2000, comment se passe l'approche ?
7: Alors l'approche, elle n'est pas banale, parce que je travaille au musée et ma secrétaire me passe un monsieur qui se présente comme étant un monsieur Daniel Rivet, qui se dit homme de loi et qui se dit gestionnaire des affaires d'un certain monsieur Sals. Et il va vous mettre en concurrence avec une série de musées et suivant la réponse que vous allez me faire, il choisira le musée à qui il donnera sa collection. Moi, c'est la première fois que j'ai été confrontée à ce genre de demande, en plus par un monsieur... que je ne connaissais pas et qui ne me mettait pas en contact avec M. Sals, je me suis dit, j'ai hésité, hein, je dois avouer, je me suis dit, je vais faire quand même une réponse, parce qu'il voulait une réponse écrite et que j'explique pourquoi je trouverais un intérêt à recevoir ses collections. Donc j'ai dit, je vais quand même faire une réponse, parce que c'est après tout, c'est mon métier, de dire que je suis quand même intéressée par des collections. Et donc je fais ma réponse. Puis, on se passait, je crois qu'il s'est passé au moins 5 ou 6 mois. Jusqu'au jour où j'ai de nouveau un appel téléphonique de ce monsieur Daniel Rivet, qui me dit, ben voilà, monsieur Sall vous a retenu. Je lui ai dit, mais je voudrais quand même rencontrer le collectionneur, parce que je voudrais savoir de quoi il s'agit d'abord, et je voudrais rencontrer quand même monsieur Sall. Il me dit, mais c'est prévu. Donc, je vous propose de venir à Paris, au café de la gare Saint-Lazare. Et ensuite, je vous amènerai en voiture voir les collections. Donc, je trouve que c'est quand même bizarre. Et je ne suis pas tranquille, je dois avouer. Et donc, j'ai dit à mon mari, qui était directeur du musée d'Aubray, je lui ai dit, écoute, j'aimerais mieux que tu m'accompagnes, parce que partir seule à Paris... avec des gens que je ne connais pas du tout, partir en voiture, moi j'ai dit, je ne suis pas tranquille, donc nous y allons tous les deux. On arrive donc à ce café où il y avait presque... Alors, il avait donné rendez-vous à 14h, je me souviens, où il y avait presque personne. Et je vois tout de suite un monsieur âgé, un monsieur plus jeune. Je me dis, c'est eux, effectivement. Donc, monsieur Salles est là avec monsieur Rivet. Alors, un monsieur Rivet très affable, très aimable, très gentil. Et... Oui, bien sur sa personne, un monsieur très bien, et un monsieur Salles, le visage totalement fermé. Et on a pris un café, et je crois qu'il a dû dire trois mots.
0: À partir, enfin, j'ai l'impression qu'il y a un truc qui cloche dans votre affaire. Alors...
7: Oui, non, mais c'était surréaliste, je suis d'accord avec vous. C'est-à-dire que moi, c'est quand même la seule fois et l'unique fois où j'ai vécu quand même une histoire pareille. C'est vrai qu'on a connu des collectionneurs un peu fous comme ça, mais comme je vous l'ai dit, c'était des collectionneurs habités par leur collection, donc et des passionnés. Tandis que lui, ce n'était pas le cas du tout. C'était quelqu'un totalement froid, qui ne disait pas un mot.
6: On... toujours, ce n'est pas ma collection, c'est celle de ma femme. Alors,
7: il répétait ça, c'était la seule phrase qu'il a dû nous dire, en tout cas quand on est arrivé au café de la gare Saint-Lazare. C'est la seule phrase qu'il nous ait dite. Et dans la voiture, il a répété la phrase. Et ensuite, on arrive donc dans un bâtiment très quelconque à Paris, un immeuble très quelconque. Et nous voilà qui commençons à monter l'étage. Je me suis dit, il n'arrivera jamais en haut. Parce que M. Rivet nous dit, je ne sais plus si c'était au troisième ou quatrième. Je crois bien que c'était le quatrième. Alors, sans ascenseur, hein, l'immeuble. Et il commence à monter. Je me dis, il n'arrivera jamais en haut. Et puis bon, il est arrivé quand même en haut avec nous. Il ouvre un appartement très sombre. Très... Alors, on n'ouvre pas un volet. Hein. Complètement glacé parce que ce n'est pas chauffé. Et un capharnaüm, mais sans nom, sans nom. Moi, je me suis dit, mais on est où? On est vraiment où? Dans ce lieu-là.
6: Il y avait des traces d'habitation, c'est-à-dire qu'il y avait un lit, il y avait des éléments de cuisine, des choses comme ça, une armoire, mais on voyait que ça n'était pas habité.
7: Et moi, j'ai eu la sensation, si vous voulez, quand on est rentré là-dedans, je me suis dit, il a entreposé des collections qui étaient ailleurs, parce que c'était beaucoup de cartons, mais des cartons absolument partout, avec des pièces qui sortaient un peu de ces cartons. Et il nous amène dans ce qui a été la chambre. Et sur le lit, il y avait quelques collections précolombiennes étalées. Alors, ce qui m'a étonné, c'est qu'il nous a fait faire le tour de l'appartement, quand même, Monsieur Salles. Et il nous a montré, et on voyait que ça, il y tenait tout le double des documents que sa femme avait dactylographiés. C'était les doubles des minutes du procès de Nuremberg, puisqu'elle était sténodactylo et qu'elle avait tapé à la machine tout le procès. Donc ça, on voyait que c'était quelque chose auquel il tenait.
6: On lui a dit qu'il ne fallait surtout pas perdre ces documents. On ne savait pas qu'elle était du tout, s'ils existaient ailleurs ou non, mais on lui a dit que ça, il fallait absolument que ça aille aux archives nationales. La première des choses. C'était important.
7: Et il n'a pas répondu. il ne faisait aucun commentaire, si vous voulez, sur rien. Et par contre, une fois qu'il a eu, je lui ai dit, bah, écoutez, oui, ces collections m'intéressent. Et là, il m'a dit, bah, écoutez, vous venez les chercher le plus vite possible. Alors je lui ai dit, bah, écoutez, laissez-moi un peu de temps, il faut que je prépare des caisses, il faut que j'évalue quand même ce que ça va représenter. Ah mais c'est pas la peine, les cartons sont faits avec le papier journal. Je dis non, moi je transporte pas des collections dans ces conditions-là, je les mets en caisse avec mon équipe. Et alors je lui ai dit, bah, écoutez, ça va prendre un peu de temps. Il m'a dit, non, je vous donne 15 jours, pas un de plus. Donc j'ai fait des caisses avec mon équipe et on est revenu chercher... C'est là où j'ai vu que tout, enfin, j'ai vu encore plus, je crois, sa méfiance que la première fois, parce que je suis arrivée en camion, donc au pied de son immeuble. Alors j'ai appelé. Il m'a demandé combien il y avait de personnes, le nom des personnes, qu'est-ce qu'ils avaient, ils montaient avec quoi. Alors je lui ai dit des caisses en bois, et il m'a dit bien montez. Et il n'a pas dit, on est arrivé en début d'après-midi de mémoire, mais il n'a pas offert un café ni quoi que ce soit à personne, hein, inutile de vous dire. On sentait qu'il était pressé, il fallait que ça disparaisse, c'est terminé. Donc, si vous voulez, en un rien de temps, on a quitté cet appartement, je ne l'ai jamais revu. Donc moi, je lui ai fait des courriers de remerciement. et le musée, enfin, le musée a fait tous les courriers de remerciement, le conseil général également, jamais il n'a répondu à rien, jamais.
0: Je pense que c'était rue des Montibœufs.
7: Oui, c'était rue des Montibœufs, c'est exact. Puis après, ça nous est revenu parce qu'on a regardé la rue quand même quand on est arrivé. Je me souviens de ça. 3 ans après, ce don, donc 2 ans après, parce qu'il fait le don en mars 2001, si je me souviens bien, et 2 ans après, il va me redonner, et c'est de nouveau M. Rivet qui prend contact, une dizaine de pièces, dont une belle paire de boucles d'oreilles en or. C'était assez intéressant pour ça. C'est une paire de boucles d'oreilles aztèques. C'est vraiment quelque chose de grande qualité. Dans le papier journal, et si vous voulez, il aurait pu jeter du papier journal où il y avait d'autres pièces de ce type, sans se rendre compte qu'il y avait des collections dedans. Hein. Et si vous voulez, moi, c'est ce qui m'a le plus fait mal au cœur, en fait, quand j'ai été dans cet appartement, c'est voir ce délaissement sur les collections. Vous voyez, ce non-intérêt. On avait l'impression, mais alors vraiment, qu'il fallait qu'il s'en débarrasse, mais ça ne l'intéressait pas. Alors c'est étonnant, parce que je me souviens que Châteaudun, j'avais pris contact avec eux, donc ils n'avaient pas du tout de collection précolombienne, dans ce que leur avait donné en tout cas M. Sals, parce que les pièces de Châteaudun, elles sont intéressantes, hein. Il y a de très belles pièces, il y avait des pièces iraniennes aussi, indiennes et iraniennes, qui étaient vraiment des belles pièces. Je ne crois pas qu'il ait donné, très franchement, je ne pense pas qu'il ait donné à d'autres musées. Et je ne sais pas, et j'ai beaucoup de doutes sur le fait qu'il m'ait mis en concurrence avec d'autres musées. J'ai beaucoup de doutes. Ce qui m'a beaucoup étonné, c'est que vous n'ayez rien sur Rivet. Moi, c'est un personnage aussi qui m'intrigue.
5: Alors, Daniel Rivet, la première fois que j'en ai entendu parler, c'était par la conservatrice du musée de Châteaudun, qui m'a donné ses coordonnées, donc son adresse à Puteaux, et son numéro de téléphone. Or, ce 06 était toujours attribué, mais ne répondait jamais. Et puis, on avait fait des recherches avec Philippe, et puis on a trouvé un Daniel Rivet, dont l'âge semblait correspondre, dont la situation semblait correspondre, et qui est mort en 2017, au moment où Philippe Jaénada a commencé son enquête sur l'affaire Léger.
8: Alors, c'est vrai que je me suis débarrassée de tous les ouvrages de Jacques Sals. J'avais aussi un stock de livres de Marie-Thérèse Prénat que j'avais sauvé du pilon. Et j'ai gardé les deux qui me tiennent à cœur, Approche de la personnalité profonde de Marie-Thérèse Prénat. Ça a été mon doudou de graphométrie. Et puis, le pronostic de passage à l'acte, parce qu'on parle toujours du pronostic du passage à l'acte et du travail sur les récidivistes, vont-ils récidiver, etc. Alors, je vous ai sorti mon certificat d'aptitude à la pratique et à l'enseignement du test graphométrique d'orientation et de sélection professionnelle, signé par Jacques Sals et Marie-Thérèse Prénat, en 86-87. Société française de graphométrie et de graphologie scientifique, 26 rue des Montibœufs. Et donc, c'était là où M. Jacques Sals donnait quelques cours, parce que c'était vraiment un public extrêmement choisi, de graphométrie.
0: Catherine Bautiot, nous sommes dans votre cabinet. Est-ce que vous pourriez nous décrire les cadres qui sont devant nous ?
8: Ce sont des cadres dans lesquels il y a des photos d'écriture agrandies. Moi, j'ai commencé la graphologie en 78. C'était très utilisé, surtout dans le recrutement. En France, à cette époque-là, c'était des chapelles. Hein. C'était des femmes qui avaient des très, très belles situations par ailleurs, ou dont les maris avaient. Alors, dans la graphométrie, il y a bien sûr une dimension scientifique, parce que finalement, on ne travaille plus sur l'interprétation visuelle de l'écriture, mais sur l'interprétation métrique, je ne sais pas si on peut dire ça, en tout cas, par les prises de mesure dans l'écriture. et sur les moyennes, et sur les statistiques, et sur la courbe de Gauss. Et c'est un résultat scientifique, mathématique.
1: Est-ce que vous vous souvenez la première fois que vous avez entendu le nom de Jacques Sals ?
8: Je ne l'ai pas entendu, je l'ai vu. Parce que travaillant chez Marie-Thérèse Prénat, dans le 16e, assez souvent, Jacques Sals débarquait chez Marie-Thérèse Prénat. Et c'est comme ça que j'ai connu et côtoyé Jacques Sals. Un monsieur un peu lent, un peu introverti, ouais, qui ne m'est pas forcément très à l'aise. Donc j'avais une impression un peu diffuse, mais bon, je n'ai pas eu d'emblée un élan de sympathie, il faut bien dire. On est dans les années 80, j'ai une trentaine d'années, et lui, il doit avoir une soixantaine d'années, je pense. Alors, on est quand même à une époque où la graphologie et ses développements sont vraiment très présents. On est dans le progrès, il n'y a pas encore vraiment d'informatique. Hein. Il faut dire qu'à ce moment-là, on a créé une société, parce que ça, la graphologie marche très très bien, et on s'installe dans des bureaux dans le 8e arrondissement. Donc on a des grands bureaux. Tout ça devient très, très installé. Il faut qu'on ait une image de modernité. Et donc la graphologie, qui a toujours été très contestée, si on trouve une façon de valider la graphologie, par la graphométrie par exemple, on est preneur. Et c'est à ce moment-là qu'on commence à travailler sur la graphométrie et essayer de voir ses applications. Le test de Jacques Sals était intéressant. Il s'agissait, dans une écriture, de prendre un certain nombre de mesures. Par exemple, toute la hauteur des lettres hautes, la longueur.

0: appartement qui, je dois dire, qui ressemblait vraiment à rien. On savait, c'était pas un bureau, c'était pas un studio. On travaillait sur un bout de table dans une pièce qui faisait à moitié cuisine. Ah oui, ça n'avait rien à voir avec un centre de formation. D'ailleurs, je ne suis pas sûre que ce certificat d'aptitude soit reconnu par l'académie, quelle qu'elle soit. Moi, je le sentais comme quelqu'un complètement dans sa bulle, incompris certainement, quelqu'un qui a eu une grande curiosité, parce qu'il était aussi très curieux, alors de mathématiques, de philosophie, je me demande si je ne peux pas de l'astrologie, je pense qu'il n'avait pas d'enfant, mais on ne savait pas grand-chose, à la fois un personnage assez mystérieux, très, très introverti, avec un problème de communication, et c'est vrai qu'il y avait quelque chose d'un peu inquiétant chez lui, un peu... J'allais dire pervers, mais un peu malsain, un peu malsain. Comme tous les personnages, comme tous les génies, finalement. Parce que je pense que il était génial dans ce qui le passionnait, dans la mathématique, la philosophie, toutes ces choses-là, et qu'à côté de ça, il était profondément déséquilibré. C'était un espèce de gros monsieur un peu libidineux, on va dire, un peu mou, blanc, pas très dynamique et pas très attirant, d'une part. D'autre part, ses recherches, qui quand même étaient très particulières, très spécieuses, ne plaisaient pas à tout le monde. La Société française de graphologie le refusait comme un c'était un il était diabolique quoi enfin c'était tout ce qu'il faisait tout ce qu'il disait était à repousser. À cette époque-là, il y avait souvent des colloques en graphologie, il y en a eu un au Palais des Congrès d'ailleurs, et lui, il avait fait une intervention où il avait suivi une femme qui se faisait des interventions de chirurgie esthétique, filmée avec de la musique, etc. Et donc Jacques Sals avait fait la graphométrie de ce personnage très bizarre. Et je pense que les deux personnages étaient faits pour se rencontrer. Et donc il avait présenté ça au Palais des Congrès à un colloque de graphologie. Et évidemment, ça avait été le tollé parce que toutes ces dames du 16e arrondissement étaient très très choquées par ce personnage, on ne peut plus bizarre, et le sujet encore plus bizarre de son intervention. Donc c'est voilà, c'est dire que il n'était pas spécialement apprécié.
1: C'est toujours un peu louche, les hommes dans les univers extrêmement
0: C'est
1: féminins.
0: ça. Alors, vous dites ça et ça m'éveille quelque chose. Il avait une part de féminité assez importante aussi, lui, hein, quand même. Oui, c'était pas quelqu'un de très viril. C'est quelqu'un d'assez un peu ambigu. On est passé par l'informatique, après ça par Internet. On ne recevait plus de CV manuscrits. J'avais plus du tout de contact avec Jacques Sals, plus du tout. Hein. Mais par contre, on continuait avec mon groupe à travailler sur le test professionnel. Et donc, en fait, il était toujours dans nos esprits. Je ne sais plus comment j'ai appris la mort de Jacques Sals, je m'en souviens plus. Mais au nom de tout ce qu'on avait fait avec ce test, oui, c'est vrai que j'ai voulu être là pour ses obsèques, oui. Il y avait peut-être... 7-8 personnes, pas plus, hein. Mais de sa famille, non, j'ai vu personne. Enfin, je ne connaissais pas sa famille, on connaissait rien de son environnement, en fait. Il y avait au moins 3 aides à domicile. C'est comme ça que j'ai appris que toutes les archives de Jacques Sals avaient été jetées à la benne. Et d'ailleurs, je suis allée à l'enterrement aussi parce que j'espérais récupérer les travaux de Jacques Sals. Eh bien, c'était trop tard. C'était parti à la benne, donc on n'a rien pu récupérer. Je pense que c'est lui qui a écrit ça. On l'avait une fois analysé avec notre groupe, qu'on avait fait avec son test, et de quelqu'un effectivement à la fois de très énigmatique, très

0: extrémiste dans des tas de choses, avec une sensorialité excessive, avec tendance quand même à sexualiser beaucoup ses interprétations, on en a tiré effectivement, ça n'a fait que conforter nos incertitudes, si on peut dire, sur Jacques Sals, de travailler sur son écriture.
1: Est-ce que vous êtes étonné si je vous dis que le plus vieux détenu de France a accusé pendant 40 ans Jacques Sals d'être l'auteur du meurtre pour lequel il était accusé?
0: Je me dis que tout est possible avec Jacques Sals. Et que c'est peut-être que cette partie sombre que j'évoquais était reliée à des histoires comme ça. J'ai l'impression qu'en fait, il y a eu un Jacques Sals avant le décès de sa femme et un Jacques Sals après le décès de sa femme. J'ai jamais vu un objet d'art chez lui. Ce chez lui qui ressemblait à rien. J'ai l'impression qu'ils étaient un peu clochardisés dans cet endroit où je prenais des cours rue des Montibœuf. Donc j'ai jamais vu un objet d'art, quelque chose de joli, quelque chose d'artistique. Non, jamais.
1: Est-ce que vous lui connaissiez une activité de psychologue ?

0: 6 novembre 2025. À Monsieur Jean-Jacques Venenburger. Bonjour. Nous ne nous connaissons pas. Je suis Jérôme Massella, documentariste radio. Je réalise un documentaire sur Jacques Sals, graphométricien et compagnon de Lucien Léger, dont il semble que vous avez été le directeur de thèse en 1999. Est-ce bien le cas ? Je suis étonné parce que Jacques Sals est né en 1922 et il aurait rédigé une thèse à l'âge de 77 ans. À bientôt, j'espère. Bien cordialement, Jérôme Massella.
1: Ah bonjour.
2: Vous avez trouvé ?
1: Oui, très facilement.
3: Moi, j'ai dirigé, je viens de le revoir, 78 thèses dans ma vie. Mais c'est celle qui m'a le plus marqué, quand même. En principe, ça ne se fait pas. Un universitaire n'encadre pas des thèses de personnes qui n'ont plus d'avenir professionnel. C'est quelqu'un qui en imposait, qui a suffisamment de maturité, suffisamment de personnalité pour essayer de construire son propre univers d'interprétation du monde, que j'ai trouvé jovial, que j'ai trouvé très ouverte, que j'ai trouvé très convaincante, que j'ai trouvé claire, propre, solide. Et donc, il m'a impressionné. Je me souviens qu'il avait une écriture noire assez grande, très facile à lire. Enfin, c'est un peu l'image que j'ai. Il était assez dogmatique, hein. il était sûr de lui. Et en même temps, il avait tout pour inspirer confiance, quoi.
0: Donc, vous n'avez jamais eu l'impression d'être éventuellement... Vous n'avez jamais eu des doutes quant au fait d'être en face d'un imposteur ?
3: Ah, pas du tout. Si vous me demandez, dans mon âme et conscience, est-ce qu'il est l'auteur réel de cette thèse ? Parce que c'est une question qu'on se pose toujours dans l'université. Mais avec Sals, non. Avec Sals, j'ai eu l'impression d'avoir affaire à quelqu'un de sincère, quelqu'un qui est lui-même et qui a défendu jusqu'au bout cette ambition-là de vouloir être... Parce que je pense que le titre lui importait. Parce que je pense me souvenir qu'il avait rencontré beaucoup de résistance dans l'université. Et donc, il a été extrêmement... je me souviens, il était extrêmement heureux quand il est sorti de mon bureau. Parce qu'il a su que sa thèse, enfin, pourrait finir et pourrait être soutenue.
0: Et qu'est-ce que vous comprenez de son parcours ?
3: Son parcours, il revendiquait effectivement une activité professionnelle de psychologue, mais sans me donner des détails. Non, il avait une haute idée de lui-même. Ça, j'en suis absolument persuadé. Et il n'est pas vers moi... Et comme un étudiant envers un grand maître, d'une certaine manière, c'est presque lui qui me disait « J'ai quelque chose à vous proposer que moi, j'ai trouvé. » Il avait un ego assez puissant quand même. C'est pour ça qu'il devait être très très vexé que d'autres universitaires ne l'apprécient pas. Parce qu'il pensait qu'il le méritait. Voilà. Et il voulait réhabiliter effectivement l'importance de la contradiction comme structure logique de l'ensemble de nos activités cognitives, et il suivait effectivement le chemin de Lupescu, qui était ce philosophe roumain qui pendant la guerre était venu à Paris pour faire sa thèse sur justement le principe de contradiction, qui date je pense des années 44, fin de la guerre. Et j'ai l'impression que Jacques Sals est un petit peu comme Lupescu lui-même, c'est-à-dire quelqu'un qui a un itinéraire un peu en marge, qui se sent quand même destiné à aller jusqu'au bout de sa conception et à vouloir la faire reconnaître dans la société, d'où ce besoin effectivement de passer une thèse, et puis ensuite effectivement essayer de le dire à sa manière qui n'était pas académique, c'est clair.
0: Est-ce que vous pouvez nous lire le résumé ?
3: Oui, voilà. Ça, c'est la partie qui fait partie de la quatrième de couverture de la thèse. L'objet de thèse est le suivant. Nous nous efforçons de réintégrer dans la philosophie. Vous voyez, réintégrer dans la philosophie. Donc, il sait bien qu'il vient d'ailleurs, c'est-à-dire de la psychologie, ce que nous pensons être le problème central et fondamental de la psychologie. Alors, deux points, celui de la psyché. Nous formulons une hypothèse sur la nature, il présente bien ça comme une thèse, hein, une thèse et une hypothèse, sur la nature et l'origine de la psyché. La nature et l'origine de la psyché, c'est très ambitieux, hein, c'est vraiment un grand. Hein. Alors, pour cela, nous utilisons la logique des antagonismes, alias raison contradictoire de Stéphane Loupasco. Et c'est évidemment le nom de Loupasco qui a déclenché notre entente, parce qu'il y avait très très peu de travaux sur Loupasco. Moi-même, j'avais travaillé sur Loupasco. Moi-même, j'avais écrit un livre qui s'appelle « La raison contradictoire ». C'était ma propre thèse. Et j'ai connu Stéphane Loupasco. Alors, avoir dans mon bureau quelqu'un qui est déjà mûr et qui a déjà une expérience et qui a déjà des compétences psychologiques, etc., à me dire qu'il a besoin de Loupasco, vous vous rendez compte, c'était un cadeau du ciel pour moi. Alors, il rajoute évidemment, mais ça c'est tout à fait tiré de Loupasco, ainsi que la physique quantique, en insistant sur les travaux de Roger Penrose. Alors, Roger Penrose, c'est un mathématicien très célèbre, qui est aussi un personnage un peu sulfureux. Je suis en train d'improviser, mais quand je lis Sals, Loupasco, Penrose, je trouve que c'est trois marginaux. Donc ça, c'est le thème, dit-il, de notre volume 1, intitulé « La psyché des Cantas au cosmos ». Alors ça, déjà, je dois dire qu'il y a des collègues qui, voyant ce sous-titre-là, dirait, c'est pas possible, c'est pas pensable, c'est pas une thèse, enfin, c'est farfelu. Donc, vous voyez, il y a des indices quand même de son audace. Hein. En deuxième lieu, donc, ils annoncent le deuxième tome, nous nous interrogeons sur la production majeure de la psyché, qu'est le moi, source de la rationalité. Alors, donc là, on retrouve le psychologue, après avoir jeté les bases épistémologiques générales de son projet. Donc, le moi, source de la rationalité et de la souveraineté, bon, et de la liberté de l'individu. Donc c'est vraiment, là encore, un grand projet pour fonder ce qu'est la psychologie. Donc vous voyez, c'est pas rien. Il essaie de refonder la logique et de refonder la psychologie. C'est pas mal, hein, à cet âge-là. Et nous privilégions ici les travaux de Freud. Alors moi, évidemment, j'étais heureux aussi parce que j'avais commis moi-même un livre sur Freud. Donc vous voyez comment la connivence se confirmait. Mélanie Klein, Jung, qui était ma référence préférée, Winnicott, énormément. Donc, il me flattait beaucoup, si vous voulez. J'étais vraiment l'homme de la situation. Hein. Il rajoute, et autres auteurs qui ont examiné le problème. C'est le thème du volume 2, intitulé « Prolégomène à une ontologie du moi, le normal et le pathologique ». J'allais dire « Waouh !» C'était vraiment ambitieux au possible. Mais moi, j'aime bien, si vous voulez. Et c'est là que... Alors, je ne sais plus, honnêtement, si c'est juste avant ou juste après la soutenance. Il m'a écrit en me disant qu'il avait énormément apprécié mon accompagnement et qu'il me proposait d'être légataire universel. C'était, d'une certaine manière, la récompense qu'il me proposait pour l'avoir accompagné à ce diplôme qui, pour lui, était quand même extrêmement flatteur. Je sentis que, pour son âge et pour sa vie, avoir ce diplôme de docteur en philosophie, c'était vraiment une consécration. Et donc, il voulait effectivement que je sois destinataire de son héritage, enfin, qu'en tout cas, que je sois mêlé à la gestion de son héritage, chose évidemment dont j'ai jamais vu trace concrète, matérielle, il ne s'est plus rien passé après.
0: Lorsque je raconte la raison, le mobile de mon documentaire, l'histoire de Lucien Léger, le fait qu'il ait été personnage secondaire dans l'une des affaires criminelles les plus retentissantes du XXe siècle, qu'est-ce que vous en pensez ?
3: La question de ces multiples visages psychologiques, c'est peut-être d'abord une interrogation personnelle sur sa propre psyché. Et sa thèse est quand même consacrée à cette question fondamentale, qu'est-ce que le psychisme ? C'est une question philosophique depuis les premiers philosophes, mais c'est une question aussi de Jacques Sals. Et quelle est la réponse quand même ? C'est qu'il y a en nous des antagonismes et des contradictions. Donc ça veut dire qu'intellectuellement, ce qui l'intéresse, ce n'est pas du tout la cohérence, ce n'est pas le principe d'identité, d'où ce que vous venez de me dire qu'il avait plusieurs noms. Ça va dans ce sens-là, c'est-à-dire qu'il est peut-être lui-même, dans sa vie, en train de tester les multiples chambres de sa maison psychologique, sur la base d'un principe structurant qui est l'antagonisme, c'est-à-dire l'antinomie, c'est-à-dire des choses qui se nient. Et quand vous passez d'un extrême à l'autre, je prends l'exemple, quand vous êtes résistant avec vos deux collabos, ben ça c'est vraiment une antinomie, c'est vraiment une contradiction. Et vous me dites que peut-être qu'il est passé de l'une à l'autre, ben ça va, c'est vraiment la réalisation du programme. Donc il y a peut-être une très grande cohérence entre son sujet final. Donc ça ne m'étonne pas du tout qu'il ait eu ou qu'il ait pu avoir des tas d'aventures, d'expériences, de relations qui ne sont pas, disons, bien balisées, banalisées. C'est-à-dire que la vie, pour des individus qui ont une forte personnalité, qui ont une grande vitalité, la vie nécessite de temps en temps d'inventer des situations, des conditions, pour que ça devienne vraiment jouable, parce que la réalité est assez pauvre. Donc, évidemment, ces gens-là, ils sont souvent déroutants, parce qu'on finit par se dire « ce n'est pas possible ». Et donc, il doit y avoir du mensonge, donc il doit y avoir de la frime, donc il doit y avoir effectivement de la mythomanie. Et peut-être que parfois, ils se laissent aller à des inventions, à des fictions. Mais ce n'est pas grave. Pour moi, la pathologie devient vraiment folie que lorsque ces excès ne sont plus réversibles. Mais lorsque quelqu'un peut de nouveau faire marche arrière après avoir fait des choses qui sont hors normes, c'est pas grave. Ça, c'est le côté un peu surréaliste. Quand vous modifiez un paramètre de la réalité sans que rien ne bouge, vous entrez dans le fantastique. Et progressivement, toutes les conséquences changent. Vous pouvez raconter des histoires avec simplement un élément qui bouge. C'est comme si vous ajoutiez une troisième main à la place de deux mains. Ce n'est pas un spectacle, vous ajoutez vos deux mains, il y a des robots à trois mains maintenant. C'est du fantastique, d'une certaine manière déjà. Mais qui ensuite peut produire des tas de conséquences. Et finalement, ce n'est pas la peine de dire est-ce qu'il est fou ou pas fou. Mais il a des grains de folie, comme dit le sens commun, quoi. C'est-à-dire qu'il y a des petites, il y a des petits moments, des petits endroits où il essaie d'aller au-delà de ce qu'il est convenu d'appeler le normal. C'est pour ça, d'ailleurs, les scientifiques officiels sont très méfiants. Et c'est pour ça, je pense que Sals a été, à un moment donné, boycotté par certains universitaires. Parce qu'ils ont vu chez lui un type dangereux, un type qui sort des passages cloutés et dont on ne peut plus du tout assurer la crédibilité. Alors que moi, ce genre de personnes, j'en ai eu quelques-uns, ça ne me dérange pas. Tant que je sens qu'ils ne sont pas eux-mêmes pris dans leur obsession ou dans leur folie, et qu'ils sont capables de revenir en arrière parce que c'était un jeu. Mais le personnage qui s'est présenté à moi à l'université était tout à fait normal, pas du tout un fou.
0: C'était Jacques Sals, Le réel et l'imaginaire, deuxième partie, Le scénariste. Avec Thomas Michard, Watts, Marie-Hélène et Jacques Centreau, Catherine Bautiot, Jean-Jacques Vunenburger. Jacques Sals, Le réel et l'imaginaire, un documentaire en deux parties de Jérôme Massella. Avec Jean-Louis Ivani, Philippe Génada. Le voleur de crime, l'affaire Léger, par Jean-Louis Ivani et Stéphane Troplin, est édité aux éditions du Ravin Bleu. Au printemps des monstres, de Philippe Génada, est édité aux éditions Niallet Barreau. Merci aux héros de cette histoire, Stéphane Troplin. Est-ce que vous n'avez pas fait une erreur originelle en voulant donner un sens à cette histoire?
2: Mais il y en a un. Il y a toujours un sens. Même dans le surréalisme, il y a un sens. Il y a un enchaînement de faits et dans des circonstances précises qui expliquent n'importe quoi.
0: Vous voulez rajouter quelque chose, vous pensez?
3: Non, je pense que vous m'avez permis de me rappeler l'originalité de cette personne qui, d'une certaine manière, maintenant, se voit confirmée dans mes impressions comme étant une personnalité qui a d'autres visages. Je n'ai absolument pas de regrets, même le contraire. Je suis même content d'avoir rencontré Jacques Sals comme doctorant en 1999, l'année où je quittais l'université de Dijon.
4: Ah oui, là on a trouvé en plus sous ma thèse, est un élément d'éclairage.
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